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Bon dimanche soir tout le monde, c'est Ali Bombardier qui vous accompagne. 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

Bon dimanche soir tout le monde, c'est Ali Bombardier qui vous accompagne. J'espère qu'à date, là, ça va bien. 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

J'espère que vous allez bien ce matin, Drummond, 5h59 minutes. Tommy Coderre qui est avec vous. On va avoir du gros fun, de la bonne musique tout le temps, tout le temps, tout le temps. C'est comme ça, on passe ça de même. Est-ce que vous avez passé un beau week-end parlant de bonne musique? Wow! Le Festival de la Poutine, va falloir s'en reparler parce que j'étais là 2 soirs sur 3. Évidemment, faut faire des concessions quand on est parent, hein? Mais pour de vrai, j'étais flabbergasté. Comment vous dire à quel point j'étais impressionné, non seulement de la grosseur de la foule, ben de foule qui était gigantesque, mais aussi de la participation du monde dans la foule. Pour de vrai, c'était beau à voir, le monde chantait, le monde criait pendant le show de Fred's, entre autres. Il y avait tellement d'enfants qui avaient du fun. Pis tout, bref, on va s'en reparler dans les prochaines minutes, ça c'est sûr et certain. Mais avant ça, on fait un petit tour de la météo ensemble ce matin. 19 degrés déjà, on attend 25 aujourd'hui, ressenti 32, avec des risques d'averses et d'orages tôt ce matin, donc... présentement. Il y avait quelques gouttelettes d'ailleurs quand je me suis rendu en studio et au courant de l'après-midi, ça pourrait revenir aussi. Donc, on verra ce que ça va donner. Entre les deux, peut-être une petite pause. Risque d'orage aussi ce soir autour de 18 degrés dans la nuit. Pour demain, des petites averses de prévu. Maximum de 26. Ensuite, mercredi, un peu de soleil. Jeudi, un peu de pluie. Vendredi, samedi, dimanche, retour du soleil. Ça va alterner comme ça d'une journée à l'autre au courant de la semaine. Je pense qu'il va falloir se tenir au courant là, au jour le jour. Comme on dit. William Cloutier avec Claude Bégin pour commencer l'émission ce matin. Je veux pas que tu t'en ailles. Ariane Moffat, les trois accords, ça s'en vient aussi dans quelques instants. Puis après ça, ben vous le savez, on fait notre tour de l'actualité. Je vous souhaite un excellent lundi, un bon début de semaine. Et peut-être un bon retour au travail pour ceux et celles qui étaient en congé la semaine passée. Il y en a peut-être qui commencent leur congé là, dès ce matin, dès aujourd'hui. Ben profitez-en.

On y va pour notre tour de l'actualité ce matin, 6h09 minutes. Il y a quand même quelques nouvelles, mais je vous dirais que c'est assez léger là pour notre lundi ensemble. Il y a des milliers de personnes qui se sont réunies pour célébrer la fierté en fin de semaine du côté de Montréal. C'est le 20e anniversaire du festival là, pour la fierté LGBTQ+, en fait. Et bon, il y a maintenant plusieurs enjeux là auxquels la communauté fait toujours face, malgré qu'on pense que les choses ont vraiment, vraiment changé. On a des témoignages ce matin, dont celui-ci. Je pense que le message est aussi important qu'il y avait 20 ans. C'est ce qu'estime François Chaillé, là, qui est un festivalier de 39 ans, rencontré à la rue Sainte-Catherine peu de temps après la fin du défilé là, de la fierté. Cette année, c'est à peu près 12 000 personnes qui étaient inscrites pour défiler sous le signe de l'arc-en-ciel au centre-ville de la métropole. On était sous le regard de milliers de spectateurs qui faisaient du bruit, qui criaient, qui festivaient. On estime là à peu près ce nombre-là, mais il y a beaucoup plus de gens qui ont assisté aux totalités là, des festivités. Il faudra encore attendre aujourd'hui le bilan le précis, mais on était l'an passé là, dans un chiffre autour du 150 000. Donc, ça risque d'être dans ces eaux-là. On s'inquiète, en fait, de la montée là, de l'intolérance chez les jeunes dans les écoles. Et c'est ce qu'on s'assure, en fait, que tu sais, les gens ont l'impression qu'on progresse dans l'acceptance, dans l'inclusion et tout ça. Sauf que dans les écoles et chez les jeunes, il y a beaucoup de recul, malheureusement. On y va maintenant du côté de l'encan de la ferme, du côté de Saint-Hyacinthe. Connaissez-vous cet encan-là? En fait, c'est un des plus gros encans du Québec qui se trouve sur la rive sud. Et on se rend compte maintenant qu'il y a des cas de maltraitance animale dans l'organisme. Il y a des gens qui l'ont infiltré en février dernier, qui ont partagé maintenant des vidéos de ce qui se passe réellement là-bas. Et ça fait énormément, énormément réagir. C'est horrible de voir ce qui se passe dans ce genre d'endroit, mais ça arrive de façon systématique. Ce sont les mots de Alana Devine, qui est avocate pour l'organisme canadien Animal Justice. Le groupe a fait deux visites incognito directement là à l'encan de Saint-Hyacinthe. Puis bon, on a capté des vidéos, des images. Vous pouvez d'ailleurs les voir dans l'actualité ce matin. Il y a des piles d'animaux morts, des vaches, des chèvres, des moutons, etc. D'ailleurs, il y a de la violence qui est commise envers certains animaux qui ont tout simplement de la misère à sortir de leur enclos. Ils ont pas l'air de comprendre comment, en fait. Et bref, je vous épargne plus de détails là, sur ces images-là, mais C'est déplorable, on va dire ça comme ça ce matin. Le directeur de l'encan de Saint-Hyacinthe a promis que d'importants changements seraient apportés à l'encan après avoir vu les vidéos transmises par le journal. J'ai peine à croire honnêtement ce matin qu'il était pas au courant de ce qui se passait. Donc reste à suivre, voir s'il va y avoir des poursuites ou si on va tout simplement laisser les choses comme elles sont. On se déplace maintenant avec un petit peu d'international. Le gouvernement du Groenland a lancé un avertissement ferme à une compagnie texane liée à Donald Trump qui aurait fait débarquer du matériel de forage dans une région reculée de l'île Arctique pour y extraire du pétrole. On le sait, Donald Trump a mentionné plusieurs fois vouloir mettre la main sur le Groenland. Et bon, de l'autre côté, on n'est vraiment pas d'accord avec ce désir-là. Selon les informations rapportées par The Guardian samedi dernier, la société texane Greenland Energy se préparait à forer des puits à Nunap Kepa, qui est en fait dans l'est du Groenland. C'est une compagnie qui serait liée à des proches du président américain qui aurait toujours pas obtenu non plus l'autorisation des autorités de l'île Arctique pour mener ses activités de forage. Donc c'est carrément une compagnie qui s'en va là de manière clandestine. Le gouvernement groenlandais a d'ailleurs fait savoir là, dans un communiqué rapporté par les médias européens avoir émis un avertissement ferme à l'entreprise qui a pas obtenu les autorisations requises avant d'entreprendre les démarches. Bon, maintenant, comme je l'ai mentionné, Donald Trump veut mettre la main sur le Groenland depuis longtemps. La question qui se pose maintenant, est-ce que le Groenland a refusé les activités de forage de la société texane? Et c'est de savoir maintenant si la Maison-Blanche va chercher à faire pression sur le Danemark, sur le Groenland, pour justement obtenir ces autorisations-là, ou est-ce que finalement on va céder là, du côté du Groenland pour essayer de justement calmer cette tension-là avec le président américain.
Ce sera à suivre, j'imagine, dans les prochains jours et d'ici la fin de la semaine. On y va avec une bonne nouvelle pour terminer le tour de l'actualité. Ce matin, il y a un Gaspésien de 64 ans qui est devenu le premier patient en Amérique du Nord à recevoir un foie généré grâce à une nouvelle technologie qui pourrait presque doubler en fait les possibilités de greffe hépatique. On vient de me donner une deuxième chance et c'est merveilleux. Ce sont les mots de Gérard Landry qui a été sauvé par cette nouvelle technologie-là. Le résident de Nouvelle en Gaspésie a reçu le journal dans sa chambre de convalescence au centre hospitalier de l'Université de Montréal le 17 juillet dernier. Fait que ça fait pas si longtemps que ça, là. Il est entré dans l'histoire, en fait, de la médecine québécoise avec cette greffe-là. Il était atteint de la maladie du foie gras, d'une cirrhose aussi et d'une tumeur cancéreuse au foie. Il a reçu une greffe qui aurait pas été possible avant cet été grâce à l'avancée technologique. Le CHUM qui a utilisé pour la première fois un système appelé Lever Assist de XVIVO et ça permet en fait de perfuser là et d'oxygéner un foie à l'extérieur du corps humain avant de le transplanter. On conserve en fait le foie en parfait état et normalement ça aurait été des transplantations, des opérations qui auraient été jugées trop risquées parce que le foie a passé trop de temps à l'extérieur d'un corps. C'est un petit peu technique ce matin, mais bon, la bonne nouvelle là-dedans, c'est que ça va peut-être sauver beaucoup de vies dans le futur. Ça fait pas mal le tour de l'actualité ce matin, 6h15, minutes, bientôt 16. J'espère que vous allez bien, que vous avez là, bien écouté pour finalement se redétendre la tête un petit peu. On y va en 98, mon année de naissance, avec Juste pour voir le monde, La Chicane. Lou-Adrienne Cassidy aussi s'en vient avec Chanson pour Odile. L'avez-vous écouté, Lou-Adrienne, directement au Festival de la Poutine? Je vous pose la question parce que moi, j'étais ailleurs, sur d'autres scènes, en train de voir d'autres shows et tout ça. Puis bref, ça a été un méchant beau festival. On va s'en reparler un petit peu plus tard ce matin. Bon réveil sur les ondes du 105.3.

0: 6h23 minutes, j'espère que vous allez bien ce matin. Dans quelques instants, c'est le tour des informations locales, évidemment, avec Louis-Philippe Arnoirel. Comment ça va, LP, ce matin?
1: Ça va bien, pis toi?
0: Pas pire.
1: Hey, festival de la poutine, hein?
0: Oh, hey, my
1: j'ai
0: God.
1: OK. Il va falloir qu'on en reparle, là. J'imagine que tu vas en reparler plus tard, mais j'ai adoré ta story quand t'es allé voir le show de JF.
0: C'est sûr que je vais en parler.
1: Je veux être là quand tu vas en parler.
0: C'est certain que je vais en parler. Si vous me suivez sur les réseaux sociaux, là, j'ai partagé quelque chose qui s'est passé pendant le festival et je comprends toujours pas ce matin.
1: On en reparle plus tard.
0: On en reparle un petit peu plus tard. Tour de la météo qui s'en vient, mais aussi ton bulletin d'info locale de Bon Jase ce matin.
1: On parle d'élection partielle du côté de Sainte-Brigitte-des-Saules. On avait annoncé en avril dernier que le maire avait démissionné. Alors, c'est le début de la période de mise en candidature là, qui commence ce matin.
0: Excellent. Restez là pour plus de détails. CLCTF s'en viennent avec Ready for Love. On va aussi avoir Benson Boone avec In the Stars. Toujours. À vivant.
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11: Bon lundi, ici Louis-Philippe Arnoirel. Le corps d'un homme dans la trentaine a été découvert samedi matin à proximité d'une motocyclette en bordure de chaussée à Saint-Théodore-d'Acton, tout près de Wickham à l'extérieur de la MRC de Drummond. Les services d'urgence ont constaté le décès de la victime directement sur les lieux après qu'un citoyen eut signalé vers 8h40 une motocyclette à l'extérieur de la route 139. La SQ a entamé une enquête afin de comprendre de quelle manière cet embardé pourrait être survenu. L'homme proviendrait de la région de Granby. C'est aujourd'hui que débute la période de mise en candidature pour l'élection partielle visant à élire le prochain magistrat de la municipalité de Sainte-Brigitte-des-Sceaux dans la MRC de Drummond. Les personnes souhaitant pourvoir le poste doivent se manifester au bureau de la présidente d'élection au cours des deux prochaines semaines entre lundi et jeudi. Le bureau sera exceptionnellement ouvert le vendredi 21 août. Si une campagne doit être organisée, le jour du scrutin sera le dimanche 13 septembre, avec le vote par anticipation une semaine plus tôt. François Bilodeau a quitté la mairie en avril en mentionnant le climat de travail, le manque d'appui espéré et la mise en doute de certaines décisions. Il s'agit de la dernière élection prévue dans Drummond, après la vague de départ ayant suivi les élections de novembre. Et pour terminer, au baseball, le Brock Nutrit Lambert de Drummondville connaît sa meilleure saison depuis son début dans la LBMQ en 2021. La formation s'est imposée au compte de 5-2 contre les Expos à Sherbrooke hier. Les lanceurs Gabriel Archambault et Ryosuke Hasegawa n'ont accordé que 4 coups sûrs aux Estriens. Les locaux se sont assurés de terminer au deuxième rang du classement de la section B45 après leur victoire de vendredi contre Thetford Mines, passant au quart de finale. Au senior, le Saint-Fred de Drummondville est en action du côté d'Acton Vale, au stade Léo Asselin, afin d'affronter les meneurs de la Ligue de la Vallée des Forts, les Pirates de Chambly, ce soir. C'est ce qui complète vos actualités Arsenal Média. 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
1: J'espère que vous allez bien ce matin, 6h29 minutes, bientôt 6h30. Bon lundi, Drummond. Tommy Coder, évidemment, qui est avec vous encore une fois en studio ce matin sur les ondes du 105.3. On y va pour notre petit tour de l'actualité. On a perdu un degré dans la dernière demi-heure, mais inquiétez-vous pas, ça va remonter. Par contre, ce sera pas une si belle journée que ça côté soleil. Je vous avertis tout de suite. On est à 18 ce matin. On attend 25 aujourd'hui, ressenti 32, avec des possibilités d'averses dès ce matin. Et ça pourrait ensuite se poursuivre en après-midi avec un risque d'orage tard en soirée et dans la nuit. Fait que c'est ça. On commence dans le gris, mais on le savait déjà. On l'avait déjà prévu et mentionné là, la semaine passée. Au courant de la nuit, on est autour de 18 degrés et c'est d'ailleurs la nuit la plus chaude de la semaine. Ouais, parce qu'autour de vendredi, là, ça va descendre à 11 degrés dans la nuit. Ça commence à être pas mal plus frais que ce qu'on a connu dans les dernières semaines. Pour demain, on est autour de 26 avec des averses. Mercredi, du soleil. Après ça, jeudi, des averses. Vendredi, du soleil. Vous voyez la tangente. Par contre, on pourra avoir un beau week-end ensoleillé. On va croiser les doigts bien, bien fort ensemble. Collectif avec Ready for Love pour ouvrir en musique avec leur nouveauté. Benson Boone tout de suite après avec In the Stars. Et après ça, on va se parler d'un procès qui commence aujourd'hui du côté des États-Unis qui pourrait mettre un petit peu de lumière sur un meurtre qui s'est passé il y a 30 ans de ça dans le monde des stars américaines. Ouais, ça fait encore pas mal jaser aujourd'hui, fait que j'ai bien hâte de voir où ça s'enligne ce procès-là. Restez là, on en rejase. Toujours à Vivant.

Ça aura pris 30 ans, 30 ans la gang avant de finalement réouvrir ce dossier-là qui divise encore les fans de musique rap aux États-Unis puis je vous dirais un petit peu partout à travers le monde. 6h36 minutes, on parle du meurtre de Tupac Shakur, OK? Avec un procès qui va commencer ce matin qui met en fait sur le piédestal l'ex-chef de gang accusé d'avoir commandité le meurtre. Et ça, ben ça débute 30 ans après les événements. C'est fou. Puis bon, évidemment, on n'a pas attendu autant de temps pour le plaisir de le faire. C'est parce qu'on avait des manques de preuves, tout simplement. Manque de faits accablants, en fait, pour aller en procès contre n'importe qui. Et puis bon, maintenant, il y a eu... Un renouveau dans ce dossier-là, ce qui nous permet là, de finalement là, intenter un procès contre l'ancien chef de gang qui a été maintenant accusé d'avoir orchestré ce meurtre-là. C'est du côté de Las Vegas que ça va se passer. Et puis bon, maintenant, il reste à voir si ça va donner quelque chose. L'affaire, c'est qu'il y a un journal... des mémoires qui sont apparues là dans les derniers temps et ça permet de l'inculper un petit peu, cet ex-chef de gang-là. Par contre, on pourra pas inculper la personne qui aurait tiré avec l'arme en question qui a servi à abattre la victime malheureusement, parce que bon, dans les mémoires, on explique en fait que les gens qui étaient présents dans le véhicule d'où le coup de feu est parti sont tous morts aujourd'hui. T'sais, ça fait quand même 30 ans de ça. Peut-être qu'ils sont morts de vieillesse, peut-être qu'ils sont morts de maladie, peut-être qu'ils sont morts à cause d'un autre conflit qui a éclaté. Hein? Bon, quand on baigne dans ce genre d'histoire-là, j'imagine qu'il y a des risques qui y sont associés. Maintenant, reste à savoir si les versions officielles-ish sont bonnes ou pas du tout, parce qu'il y a vraiment deux camps. Hein? C'est un espèce de conflit entre deux studios de production de musique. Tu sais, on va se replonger dans cette guerre-là. Là. C'est une guerre d'égo hein, entre le label Death Row Records, qui a été fondé par Marion Knight, Suge, et Bad Boy Records, qui lui a été créé dans l'Est par Sean P. Diddy Combs et où d'ailleurs là, officier là, Christopher Notorious B.I.G. Notorious Big Wallace, qui est un rappeur vedette qui a été tué d'ailleurs 6 mois après la mort de Tupac Shakur. Donc bref, l'accusation là, va maintenant être protégé par Mob Pirou hein, du côté de Death Row Records, qui est un gang de Los Angeles dont Suge était membre, tandis que Bad Boy Records avait engagé là, pour sa protection l'organisation rivale des Southside Compton Crisp, qui est dirigée par Duan Davis. Ça peut encore être bien compliqué là, si je rentre dans les détails, parce que bon, il y a plein de monde qui sont impliqués, puis tout ce monde-là ont des surnoms aussi. Là, fait que si vous êtes un petit peu moins calé dans ce dossier-là, on va s'arrêter sur le fait que bon, il y a un procès qui commence maintenant du côté de Las Vegas. Ça commence aujourd'hui, fait que j'imagine que dans les prochains jours, là, on va avoir des détails, s'en est presque assuré. On retourne en musique avec I Dare You, Zaz, Kelly Clarkson. Après ça, pourquoi pas se gâter avec Alex Nevsky. On leur a fait croire, toujours à Viva, dans Parson même. Bon réveil, la gang.

0: 6h46 minutes. Si vous aimez la bonne musique qu'on vous propose toujours à Viva la musique à tous les matins, ben restez là parce qu'on y va pour un petit segment musical. Quint, avec Parle-moi de toi, Quint, qui sont encore, je vous le répète, hein, en tournée d'adieu, il vous reste quelques endroits à travers le Québec pour aller les voir avant que ce soit terminé. Terminé pour ce groupe-là que j'apprécie particulièrement. Vince Lemire aussi avec Coup de tête, ça s'en vient. Et Stades et Perch, grosse collaboration de l'an passé, nous ouvre le bal en musique dans quelques instants avec Last Night. Toujours à Viva, bon lundi!
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0: Ah là là, c'est toujours bon du carin, le matin, le soir, l'avant-midi, l'après-midi, le midi, le retour à la maison, tout le temps, tout le temps. Puis c'est pour ça qu'on vous en joue ici à Viva. Je vous souhaite un excellent réveil, 6h59 minutes. On y va pour notre deuxième heure déjà dans quelques instants. Tout de suite après, le tour de l'information nationale. On parle évidemment météo pour débuter la prochaine heure. Donc si vous venez de vous réveiller, si vous venez d'arriver ici, levez le son juste un petit peu, puis ouvrez grand vos oreilles. Dans quelques instants, on fait le tour des incontournables. En musique, Die Die de Shakira, Burna Boy, ça s'en vient, Bryan Adams, Rod Stewart et Sting. Grosse collaboration de 93 qui a surpris bien du monde quand c'est sorti, avec All for Love, toujours à Viva.
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3: Bon lundi, ici Louis-Philippe Arnoirel. Les principaux négociateurs commerciaux du Canada se rendront à Washington cette semaine pour de nouvelles réunions avec l'administration Trump. Les négociations entre le Canada et les États-Unis se sont intensifiées ces dernières semaines à l'approche du 19 août. Au-delà de cette date butoir, toute une série d'exportations canadiennes seront soumises à de nouveaux droits de douane de 50%. L'équipe commerciale canadienne a rencontré à deux reprises le représentant américain au commerce, Jameson Greer, au cours des deux dernières semaines. Les discussions ont globalement porté sur les récentes menaces de droits de douane, les droits de douane sectoriels existants et la renégociation de l'accord entre le Canada, les États-Unis et le Mexique. Les festivités de la fierté de Montréal se sont conclues hier après-midi par le traditionnel défilé au centre-ville. Diverses associations ont défilé aux côtés de groupes communautaires, d'entreprises, de syndicats et de partis politiques. Les célébrations de la fierté se sont déroulées alors qu'on observe une montée de l'intolérance envers les personnes LGBTQ+, tant au Canada qu'ailleurs dans le monde. Après une attaque en Allemagne, l'organisation de Fierté Montréal a assuré avoir revu ses mesures de sécurité à la hausse en prévision de la parade. Dans l'ouest du pays, une femme de 80 ans a perdu la vie à la suite de l'incendie de forêt qui a contraint des milliers de personnes à évacuer la région de l'Okanagan en Colombie-Britannique. La Gendarmerie royale du Canada a indiqué hier que cette habitante de Meadow Valley, au nord-ouest de Summerland, tentait de fuir les flammes lorsqu'elle a perdu la vie. Le décès a été signalé tôt samedi matin par un témoin qui était lui aussi en train d'évacuer les lieux. Le service des coronaires de la Colombie-Britannique mène actuellement une enquête sur les circonstances du décès de cette femme. La police n'a pas connaissance d'autres victimes dans cet incendie. Et rapidement, par ailleurs, les vagues de chaleur qui ont secoué l'Europe occidentale cet été ont battu le record de température moyenne pour la période de juin-juillet établie en 2022. C'est ce qu'a indiqué l'Agence européenne pour le climat, Copernicus. C'est ce qui complète vos actualités Arsenal Média. Passez une bonne journée sur nos ondes.
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On se motive la gang, on se motive. Il y a pas le grand soleil à l'extérieur, je vous dirais. Par contre, il y a pas mal de soleil en studio. On a du fun, on a de la bonne musique. Et dans pas long, on va parler du Festival de la Poutine, OK? Parce que je suis allé quand même 2 soirs sur 3. Faut faire des concessions hein, quand on a un enfant de genre 1 an et demi à la maison. Fait que, tu sais, maintenant c'est ça. Mais c'était vraiment, vraiment incroyable. Puis pour de vrai... Le show de GF Posé, est-ce que vous étiez là ou le show de The Offspring aussi? Je m'en suis fait parler, là, c'est celui que j'ai manqué. Donc bref, on va en jaser un petit peu plus en détail dans quelques instants. Juste avant, après les informations, c'est la météo. 18 degrés ce matin, on a perdu 1 degré dans la dernière heure. On attend 25 aujourd'hui, ressenti 32. Risque d'averse en avant-midi, en après-midi et en soirée. Fait que je comprends pas juste pourquoi ils disent pas des averses toute la journée. Mais en tout cas, bref, c'est pas moi qui fais la météo. 30% de possibilité là jusqu'à tard ce soir. D'ailleurs, il devrait avoir des orages pendant la nuit autour de 18 et c'est la nuit la plus chaude de la semaine. Après ça, on descend à 11 vendredi prochain. Pour demain, de la pluie. Mercredi, du soleil. Jeudi, de la pluie. Vendredi, du soleil. Il y a une petite tangente, hein? Je sais pas si vous la voyez, mais on risque d'avoir quand même un beau week-end ensoleillé. On va se croiser les doigts, puis on va en reparler rendu là, évidemment. Day Day, Shakira, Burna Boy. Grosse nouveauté de cette année, ça s'en vient après un classique de 93. Bryan Adams avec Rod Stewart et Sting pour All for Love. Et après ça, on vous jase du Festival de la Poutine.

0: Il est 7h14, on est avec Louis-Philippe Arnoirel en studio. On va parler du Festival de la Poutine. Oui. Pour de vrai, c'était incroyable. Puis, regarde, je vais le dire. Je passe à travers là ce matin. C'était la première fois que j'y allais.
1: On sait pas il y a combien de monde qui est allé, mais tu sais, c'est un nouvel emplacement. C'est un emplacement qui est plus grand et qui peut donc accueillir plus de personnes. Donc,
0: pour de vrai, j'ai hâte.
1: Logiquement... public record.
0: J'ai vraiment hâte de savoir il y avait combien de personnes qui ont assisté au spectacle. Mettons pour une soirée, mais pour l'ensemble du festival aussi.
1: Ouais.
0: Parce que à un certain moment donné, tu sais, nous autres, on était dans la petite loge sur le côté, là, exact. Avec du monde d'Arsenal et tout ça. Puis à un certain moment, il y a un de nous autres qui s'est levé pis qui a dit, hey, checkez ça. Checkez le fond de la foule.
1: Oh ouais.
0: Il a fallu que je me lève et que je me tourne au complet pour essayer de regarder jusqu'au fond. Puis au fond, on voyait même pas les gens tellement qu'il y avait un bain de foule énorme. C'était fou, là.
1: Offspring, vendredi, c'était la même affaire.
0: C'était débile. Pour toutes les soirées, la foule était grosse de même. Tu sais, celle que j'ai manquée, en fait, c'est la soirée où The Offspring jouait parce que je les avais déjà vus en spectacle du côté du Saguenay il y a quelques années de ça. Uh-huh. Il fallait que je choisisse, tu sais, au moins une des trois journées où j'y allais pas parce que j'ai un enfant puis j'ai une famille.
1: Oui,
0: puis
1: ça,
0: tu sais,
1: bon, ça.
0: Fait que finalement, ben j'ai tranché sur The Offspring parce que je les avais déjà vus, pas parce qu'ils sont pas bons, parce que j'y serais retourné là, volontiers. Mais pour de vrai, là, première soirée, c'était jeudi, hein, c'est sous, avec Aswell, Fred's Loud sur la première scène. Faut que je parle de la prestation, de la performance de Fred's. C'était incroyable. Il chantait juste, il était en forme sur scène, il arrêtait pas de bouger. Puis la foule, il y avait tellement de jeunes et d'enfants, mais aussi de plus vieux qui chantaient ses chansons. C'était fou, là. Lui, il est parti, là.
1: Qui redonne envie d'écouter de la musique québécoise puis de des chansons québécoises, c'est ça qui est hot là.
0: Puis tu sais, j'ai dit à ma copine à ce moment-là, lui il est seté pour sa carrière au grand complet là. Tu sais, je veux dire, il vient de commencer, il y en a, tu sais, du monde mettons de notre âge adulte, mais aussi des plus vieux puis des plus jeunes qui l'écoutent. Fait que son public va grandir avec lui là. Lui il est pas fini de faire des shows là. C'était super impressionnant.
1: Si t'as pas été là vendredi, je peux peut-être en parler.
0: Mais oui,
1: moi j'étais présent à The Offspring là. Évidemment, on le savait que les billets étaient tous vendus déjà. T'sais, il en restait quelques-uns en vente pour vendredi, samedi. Vendredi, c'était terminé. Offspring, ils ont été absolument phénoménal. Ça a sonné très, très, très fort. Moi, ma conjointe a quitté. Là, à un moment donné, les oreilles étaient plus capables. Donc, elle a fini par partir.
0: C'était trop, hein?
1: Est allée s'asseoir dans la voiture. Elle a entendu parfaitement quand même Pretty Fly for a White Guy.
0: C'est fou,
1: à partir du stationnement. Elle est partie juste après. Ils ont fait une cover de Love Story de Taylor Swift. Et ils ont demandé à Malte. Tout le monde, là, on se met à bouger, on se met à avoir du fun. Puis là, c'est Love Story qui commence à jouer en version rock et tout ça. Là, non, c'était une soirée phénoménale.
0: Il y avait des méchants covers. Puis je reviens encore à Fred's parce qu'il a fait un cover de Jean Leloup.
1: Paradis City.
0: Wow! Mm. Juste, j'étais abasourdi pour de vrai. Incroyable. Puis d'ailleurs, il l'a sur les plateformes d'écoute.
1: La version officielle, exact.
0: Fait que si vous voulez aller l'écouter, là, c'est disponible aussi. Il y a fait pas juste en direct. Puis finalement, samedi, on peut pas passer à côté. Cœur de pirate était incroyable, était en forme, elle dansait sur scène, elle a fait une toune Toujours les vacances, évidemment, son dernier gros
1: avec
0: hit.
1: Avec les trois accords.
0: Avec Simon qui est monté sur scène pour chanter avec elle, c'était vraiment, vraiment cool. Après ça, tu sais, il est resté pour parler avec du monde dans la foule pis tout ça. Fait qu'il y a super belle soirée, puis évidemment, JF après ça qui embarque sur la scène. Oh, il est débile. J'ai ressenti la même sensation que quand j'allais voir les cowboys en show. Pour de vrai, c'était fou. Puis ça aussi, je vous le dis là, profitez-en pendant que JF lance sa carrière solo parce que il fait encore beaucoup de chansons des cowboys. La mémoire de Carl est encore tellement imprégnée dans le public québécois que tout le monde chante, tout le monde est vraiment, il y avait une intimité qui s'est créée avec la foule qui était indescriptible. Je peux pas plus donner de détails que ça, fallait être là.
1: Mais dis-moi, Tom, est-ce qu'il y a plus samedi?
0: Non! Hey, j'ai fait une publication sur les réseaux sociaux. J'arrête pas de m'en faire parler d'ailleurs. C'est parce que juste avant que Cœur de Pirate monte sur scène, Greenwood venait de finir son show. On s'attendait tout à ce que Béatrice monte sur les planches tout de suite après, tu sais, après 15-20 minutes pour refaire la scène, évidemment, entre chaque spectacle. Puis finalement, ça a vraiment été plus long que ça parce qu'ils ont affiché un message comme quoi ils ont dû suspendre les activités en raison de la météo, puis ils attendaient que la météo soit mieux, tu sais, pour recommencer le festival. Il n'y a pas plu. Il y a eu quelques gouttelettes pendant Greenwoods, mais c'est tout. Après ça, tout le gros nuage noir, il est passé à côté du festival. Il n'y a pas eu de pluie pantoute. Puis, si on suivait la trajectoire du vent, là, on allait très bien s'en sortir. Correct. Okay? Puis, d'ailleurs, sur les sites de météo et tout ça, tu sais, si tu t'en vas voir les nuages et tout ça, ça passait tout à côté de nous. Je comprends pas pourquoi ils ont fait cette décision-là, mais en même temps, je suis pas organisateur de festival, puis vaut mieux, tu sais, être plus prudent.
1: Oh oui,
0: que...
1: on agace à matin, mais...
0: Que de se dire, tu sais, on y va, puis finalement, il pleut, puis ça scrape tout.
1: Mais c'est juste que, tu sais, moi, j'étais pas là à cette journée-là. Ouais. Fait que de voir la publication, puis en plus, j'étais à l'extérieur de Drummondville, j'étais sur la rive nord de Montréal, et je voyais comme Festival de la Poutine, en raison de la météo, en raison de la pluie, c'est repoussé, puis après ça, je vois tout de suite après toi qui dis... Parce qu'il pleut pas.
0: C'est parce qu'il pleut pas, la gang. On peut continuer. Mais finalement, c'était correct. Puis je pense que ça a juste permis à ce que le festival, tu sais, dure un peu plus longtemps, cette soirée-là.
1: La fête a juste passé
0: plus longtemps. Puis que, tu sais, GF a fini dans le noir, sur scène, avec les spots sur lui, puis c'était encore mieux, je pense.
1: Ouais, c'est parfait.
0: Ça valait la peine.
1: On taquine.
0: Ben oui, méchant beau festival. Félicitations au gars des trois accords. Félicitations à tous les bénévoles aussi qui ont ramassé de l'argent puis qui ont travaillé pendant les trois jours là pour faire en sorte que le festival soit aussi malade. Félicitations aussi aux poutiniers, 11 poutiniers d'un peu partout à travers le Québec qui se sont réunis. C'était super bon. J'en ai trop mangé, j'ai eu mal au ventre. Je suis peut-être intolérant au lactose. Oh. Agnès, avec Réalise, on retourne en musique à l'instant. Est-ce que vous y êtes allé au Festival de la Poutine? Si oui, textez-moi quel show vous avez fait, vous a fait le plus triper, là. Really?

0: 7h24 minutes, on y va pour l'actualité locale dans quelques instants. Je suis avec Louis-Philippe Arnoirel en studio. De quoi tu nous jases ce matin, LP?
1: On va du côté de Sainte-Brigitte-des-Sceaux, ici dans la MRC de Drummond. On rappelle que le maire a quitté ses fonctions en avril dernier. Là, c'est la période de candidature pour savoir qui va le remplacer. Alors, évidemment, on va garder un œil là-dessus au cours des deux prochaines semaines. Mais ça commence aujourd'hui, on en parle dans quelques instants.
0: Et sinon, est-ce que les informations sont déjà sorties sur mondrummond.com?
1: Toutes les informations qui sont dans le bulletin local que vous entendrez, si vous voulez plus de détails, là, ça se retrouve du côté de mondrummond.com.
0: Et voilà, après ça, on parle de la météo parce que ce matin, c'est un petit peu gris à l'extérieur, puis ça risque d'être de même comme une partie de la journée, mais peut-être, c'est vraiment bizarre ce matin, vous allez voir, on va en jaser plus en détail. Harry Styles s'en vient avec Watermelon Sugar. Pouvez-vous croire que cette chanson-là a déjà 6 ans? Moi, si on m'avait demandé ce matin en quelle année est sorti Watermelon Sugar, j'aurais peut-être dit plus. 22, peut-être même 23, pas 2020.
1: Ah, moi, 2020? Si on me l'avait demandé,
0: ah oui, toi, là.
1: J'aurais dit...
0: Ah, ben oui, hein, j'en suis certain. Simon Pelletier des Voyages, Simon Pelletier aussi s'en vient ce matin pour nous jaser d'un concours. Restez là, à Vivant.
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10: Bon lundi, ici Louis-Philippe Arnoirel. Le corps d'un homme dans la trentaine a été découvert samedi matin à proximité d'une motocyclette en bordure de chaussée à Saint-Théodore-d'Acton, tout près de Wickham à l'extérieur de la MRC de Drummond. Les services d'urgence ont constaté le décès de la victime directement sur les lieux après qu'un citoyen eut signalé vers 8h40 une motocyclette à l'extérieur de la route 139. La SQ a entamé une enquête afin de comprendre de quelle manière cette embardée pourrait être survenue. L'homme proviendrait de la région de Granby. C'est aujourd'hui que débute la période de mise en candidature pour l'élection partielle visant à élire le prochain magistrat de la municipalité de Sainte-Brigitte-des-Sceaux dans la MRC de Drummond. Les personnes souhaitant pourvoir le poste doivent se manifester au bureau de la présidente d'élection au cours des deux prochaines semaines entre lundi et jeudi. Le bureau sera exceptionnellement ouvert le vendredi 21 août. Si une campagne doit être organisée, le jour du scrutin sera le dimanche 13 septembre avec le vote par anticipation une semaine plus tôt. François Bilodeau a quitté la mairie en avril en mentionnant le climat de travail, le manque d'appui espéré et la mise en doute de certaines décisions. Il s'agit de la dernière élection prévue dans Drummond après la vague de départ ayant suivi les élections de novembre. Et pour terminer, au baseball, le Brock Nutrit-Lambert de Drummondville connaît sa meilleure saison depuis son début dans la LBMQ en 2021. La formation s'est imposée au compte de 5-2 contre les Expos à Sherbrooke hier. Les lanceurs Gabriel Archambault et Ryosuke Hasegawa n'ont accordé que 4 coups sûrs aux Estriens. Les locaux se sont assurés de terminer au deuxième rang du classement de la section B45 après leur victoire de vendredi contre Thetford Mines, passant au quart de finale. Au senior, le Saint-Fred de Drummondville est en action du côté d'Acton Vale, au stade Léo Asselin, afin d'affronter les meneurs de la Ligue de la Vallée des Forts, les Pirates de Chambly, ce soir. C'est ce qui complète vos actualités Arsenal Média. 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
0: 7h30 minutes, très exactement. Tommy Coderre qui est toujours avec vous sur les ondes du 105.3. Un bon lundi, la gang, comment ça va, Drummond, ce matin? On fait le tour rapidement ensemble de la météo parce qu'on a de la visite dans quelques instants au téléphone pour nous parler de peut-être un petit concours qui pourrait vous faire gagner ben, ben gros. 18 degrés déjà ce matin. On attend 25 pour la journée, ressenti 32. Et c'est là où ça devient un petit peu bizarre, OK? Je vous le dis, parce qu'on a un 30% de possibilité d'averse tôt ce matin. Après ça, tard cet après-midi, il y a un risque d'orage aussi en après-midi, puis un risque d'orage ce soir. Fait qu'au final, c'est pas mal risque d'orage puis de pluie toute la journée, mais ils disent vraiment pas comme ça. En tout cas, ça va être une journée ben ben grise. On voit que le soleil est pas trop loin derrière le gris ce matin dans le ciel, mais je suis pas sûr qu'on va le voir beaucoup aujourd'hui malheureusement. 18 degrés dans la nuit, c'est la nuit la plus chaude de toute la semaine. Après ça, on tombe à 15, à 14, à 12 et à 11 pour vendredi. 11, ça commence à être pas mal froid là, je vous dirais. Pour demain, des averses. Après ça, du soleil mercredi, jeudi, retour des averses. Vendredi, retour du soleil, et si la tendance se maintient, on risque d'avoir un gros week-end 100% soleil. On verra si ça va se maintenir. Je vous en reparle de toute façon à tous les matins de la météo. Harry Styles avec Watermelon Sugar, ça joue à l'instant, et tout de suite après, on parle au téléphone ce matin avec Simon Pelletier des Voyages. Simon Pelletier. C'est ça.

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1: Je vous souhaite un excellent matin. Merci d'être à l'écoute du 105.3 ici à Drummondville. On est rejoint au téléphone ce matin par Simon Pelletier des voyages. Simon Pelletier, comment ça va ce matin?
2: Ça va très bien, toi?
1: Ça va super bien. Et là, gros sujet aujourd'hui, c'est tellement le fun. Tu nous parles d'un concours que tu organises, puis je pense qu'il est d'ailleurs déjà commencé, là.
2: Oui, c'est ça. On a déjà fait notre premier finaliste jeudi. J'ai dit, regarde, pour l'été, là, on va parler, on va faire une petite chronique de quelque chose de plus léger, mais vraiment très intéressant, quelque chose qu'il ne faut pas manquer.
1: OK.
2: Donc, la promo est commencée depuis le 1er juin, OK, avec les voyages Simon Pelletier. Oui. Donc, toutes les personnes qui réservent avec les voyages Simon Pelletier entre le 1er août qui vient de passer et le 28 janvier 17h.
1: OK.
2: OK. Chaque personne a une chance de devenir finaliste hebdomadaire. Et le but du concours, c'est que j'ai fait une liste de 27 voyages incroyables, OK, qui ont toute une valeur entre 8 et 15 000 $ pour deux personnes.
1: Quand même, OK.
2: OK. Et à chaque semaine, le finaliste va devoir éliminer une de ces destinations-là.
1: Okay.
2: De la liste. Et à la fin des 26 semaines, il va rester juste un voyage. Et c'est un des 26 finalistes qui va gagner ce voyage-là.
1: OK! Fait que dans le fond, à chaque semaine, la liste rétrécit. Puis à la fin, on fait un mélange avec tous les gagnants de chaque semaine. Tu tires un nom. Merci, bonsoir.
2: Exactement. L'année passée, le tirage a été fait. C'est une dame qui... peu importe la valeur du voyage que vous allez avoir acheté. C'est une dame qui avait acheté un voyage pour Cuba, qui a gagné un voyage qui valait des alentours entre 15 000 et 16 000 $ pour aller au Sri Lanka et aux Maldives.
1: C'est malade. Puis est-ce que c'est un billet?
2: C'est pour deux personnes.
1: OK, pour deux personnes. Fait qu'en plus, tu peux y aller accompagné si tu gagnes.
2: Ben, c'est sûr. Fait qu'écoute, je vais te parler un peu des 27 destinations que j'ai, juste pour vous faire rêver, là, parce que c'est vraiment hot.
1: Ben oui, go, vas-y.
2: OK. Donc, premièrement, on commence ça avec un tout inclus au X-Carret Arte du côté de Riviera Maya. Ça, c'est un 5 étoiles pour adultes seulement, avec un décor vraiment incroyable.
1: Wow, un classique.
2: Ensuite de tout ça, wow, c'est vraiment, vraiment hot, là. Après ça, on a une semaine aussi au tout nouveau Moon Palace Punta Cana, un autre 5 étoiles de luxe que je vais aller essayer en novembre prochain, d'ailleurs.
1: Ah, ouais.
2: Après ça, une semaine en tout inclus à Palma de Majorca en Espagne.
1: En Espagne? Eh hey, non, c'est hein, pour un voyage que tu gagnes, là, franchement.
2: Exact. Une semaine en tout inclus au Planet Hollywood Costa Rica. Ça, c'est un hôtel que ça fait longtemps que je vais aller voir, que ça n'a pas à donner, mais j'aimerais vraiment ça aller voir là. Ça a l'air vraiment hâte.
1: Imagine, c'est celui-là qui choisissent. Tu vas être jaloux, dans le fond.
2: Un peu, oui. Après ça, un 8 nuits en tout inclus au Kineta Beach Resort en Grèce.
1: Ah, oh, malade. Ça, c'est le voyage de ma vie, la Grèce.
2: Ça, c'est hot. Une semaine en tout inclus à Agadir au Maroc. Ça, là, il y a une plage vraiment incroyable là-bas, là. Vraiment bien. Là, on change de modèle un peu.
1: OK.
2: Un 10 jours pour Nashville et Las Vegas, vol et hôtel. Avec
1: party
2: le vol
1: time.
2: Entre les deux aussi. Ça, c'est plus party.
1: Hey, mais
2: Une semaine en tout inclus au Rio Zanzibar, en Tanzanie.
1: En Tanzanie? Malade.
2: Vraiment hot aussi. Un circuit en Tunisie. Là, je te donne une liste de circuits, là. Un circuit en Tunisie, des circuits accompagnés. Un circuit au Pérou. Un circuit au Brésil. Un circuit safari en Afrique. Après ça, j'ai une croisière en Australie. Une croisière Virgin en chambre Rockstar. Ça veut dire, tu sais, t'arrives là, t'as une chambre qui est très, très hot, qui est plus grande que la normale, avec des guitares accrochées
1: sur
2: les murs. C'est vraiment hot, là. Ouais. Une croisière au Japon. Un séjour d'une semaine aux îles Fidji.
1: Oh, bah, ouais, c'est débile.
2: T'as même pas pire.
1: Ça n'a pas de bon sens.
2: Un séjour d'une semaine au Rio Maldives avec chambre sur pilotis.
1: Oh.
2: Celui-là, l'année passée, il a été éliminé, je dirais, peut-être 4 ou 5 semaines avant la fin. Le monde n'en revenait pas qu'il était parti.
1: Ah, oh, ouais, hein?
2: Un circuit en Inde, une croisière en Alaska qui inclut une cabine balcon et les excursions. Un circuit en Italie, une croisière en Grèce en tout inclus. Un circuit en Grèce, une croisière fluviale de 10 à 14 jours, se promener sur les fleuves d'Europe, là, ça peut être très intéressant.
1: Ah, mon doux Seigneur.
2: Écoute bien celui-là. Un circuit aux îles Galapagos et Équateur.
1: Ah, c'est fou!
2: Il y a personne qui a pas vu ça à National Geographic, là, les tortues géantes. Pis
1: mais
2: ça,
1: oui.
2: Là, ça, c'est vraiment incroyable. Un circuit au Japon en train.
1: En train? Ouais!
2: En train, ouais, pour se promener. Un circuit de 14 jours à Bali et les environs.
1: Moi, à chaque fois que tu nommes un voyage, il me tente. Ça paraît-il que je voyage pas beaucoup?
2: Et le dernier, un 10 nuits à Honolulu, Hawaï, vol, hôtel et voiture.
1: Ah, c'est malade. Pour de vrai. Hey, je me pose la question. Mettons que tu participes à ton concours, lequel tu prendrais? Sais-tu?
2: Écoute,
1: c'est dur, hein?
2: J'ai de la misère moi-même en regardant la liste. Faudrait que j'enlève une place que je suis déjà allé.
1: Ah, c'est sûr, fait mais c'est... T'as pas la même expérience que les autres.
2: Probablement que j'enlèverais là le Moon Palace Punta Cana pour moi, parce que Punta Cana, je suis allé souvent, puis je vois à cet hôtel-là dans 2 mois.
1: OK. Bon,
2: donc,
1: en plus.
2: Mais c'est pas à cause que c'est pas un bon, il est vraiment hot, il est flambant neuf, puis la qualité des palaces, c'est deux poches au-dessus.
1: Ben non, c'est ça que je dis. C'est un peu une question piège parce que toi, t'as de l'expérience puis t'as beaucoup voyagé, évidemment, avec ton métier. Fait que on peut pas se fier à ta réponse. Ça peut donner des idées, mais sans plus, là.
2: Oui, puis chacun a ses goûts, chacun a ses priorités de voyage. Et je veux juste dire que les finalistes, ben, tu sais, oui, ils ont la tâche ingrate d'en éliminer un, mais aussi ils se méritent leur stationnement à l'aéroport gratuit pour le voyage qu'ils ont acheté. Donc au moins ils ont ça. Et ben c'est ça, c'est le stress de dire lequel j'enlève parce que je pourrais gagner de ces voyages-là.
1: C'est ça, exactement. Puis ça, c'est jusqu'au 28 janvier, c'est ça, je m'en souviens parce que c'est ma fête.
2: Ah ben voilà. Donc oui, c'est jusqu'au 28 janvier, 17h. Tout le monde, si vous avez réservé de bonne heure, ben vous êtes éligible pour toutes les semaines. Là.
1: Ben
2: donc
1: oui.
2: Plus vite on réserve, plus on a de chances de devenir finaliste. Et ben c'est ça, le deuxième, c'est jeudi qui s'en vient, qu'on va faire le finaliste. Je fais tout le temps ça en live sur ma page Facebook, Simon Agent de Voyage, à 18h30. J'appelle en direct, je souhaite que ça réponde sur le coup. Puis on fait ça là, vous allez voir la réaction des gens, des fois c'est capotant.
1: C'est fou, je pense que je vais l'écouter ton prochain live.
2: Ça s'en vient.
1: C'est bon, hein? Merci beaucoup.
2: Donc,
1: Simon.
2: Voilà, fait que je vous invite à profiter de tout ça. Visitez ma page Facebook, Simon Agent de Voyage, pour nous poser vos questions, pour voir les deals. Demandez-nous ce que vous voulez. On est ouvert de 8h à 22h, 7 jours sur 7, tous les jours de l'année.
1: Et voilà, bon concours, Simon, puis bon voyage aussi pour tes prochaines destinations. Là.
2: Hey, merci, bye-bye.
1: Salut.

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1: Quel moment, puis c'est gratuit, soit dit en passant, il n'y a pas de frais cachés, tout ça. Là. Par contre, vous devez pouvoir texter à partir de votre téléphone. C'est la seule affaire. Je pense que tout le monde peut pas mal faire ça. Hein? Max McNown en musique avec Better Me For You, ça s'en vient. Sarah Dufour aussi avec Je suis mêlé, toujours à Viva. Bon réveil!
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0: 7h58 minutes. Ouais, déjà, on s'enligne pour notre dernier 45 ensemble de ce matin. C'est fou comment ça a encore passé vite. J'espère que votre début de semaine se passe bien jusqu'à présent. Puis si c'est pas le cas, montez-moi le son parce que dans quelques instants, on recommence avec la méchante bonne musique. Classique de 83 de Police avec Every Breath You Take. On va avoir Ed Sheeran aussi. Mitsu avec sa nouveauté C'est chaud aussi. Tout ça, ça s'en vient juste dans la prochaine heure. Évidemment, à 8h20, encore une fois ce matin, il y a la question extrême aussi. Donc, soyez présents, présentes. C'est un rendez-vous. Bon lundi de Drummond.
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2: Bon lundi, ici Louis-Philippe Arnoirel. Les principaux négociateurs commerciaux du Canada se rendront à Washington cette semaine pour de nouvelles réunions avec l'administration Trump. Les négociations entre le Canada et les États-Unis se sont intensifiées ces dernières semaines à l'approche du 19 août. Au-delà de cette date butoir, toute une série d'exportations canadiennes seront soumises à de nouveaux droits de douane de 50%. L'équipe commerciale canadienne a rencontré à deux reprises le représentant américain au commerce, Jameson Greer, au cours des deux dernières semaines. Les discussions ont globalement porté sur les récentes menaces de droits de douane, les droits de douane sectoriels existants et la renégociation de l'accord entre le Canada, les États-Unis et le Mexique. Les festivités de la fierté de Montréal se sont conclues hier après-midi par le traditionnel défilé au centre-ville. Diverses associations ont défilé aux côtés de groupes communautaires, d'entreprises, de syndicats et de partis politiques. Les célébrations de la fierté se sont déroulées alors qu'on observe une montée de l'intolérance envers les personnes LGBTQ+, tant au Canada qu'ailleurs dans le monde. Après une attaque en Allemagne, l'organisation de Fierté Montréal a assuré avoir revu ses mesures de sécurité à la hausse en prévision de la parade. Dans l'ouest du pays, une femme de 80 ans a perdu la vie à la suite de l'incendie de forêt qui a contraint des milliers de personnes à évacuer la région de l'Okanagan en Colombie-Britannique. La Gendarmerie royale du Canada a indiqué hier que cette habitante de Meadow Valley, au nord-ouest de Summerland, tentait de fuir les flammes lorsqu'elle a perdu la vie. Le décès a été signalé tôt samedi matin par un témoin qui était lui aussi en train d'évacuer les lieux. Le service des coronaires de la Colombie-Britannique mène actuellement une enquête sur les circonstances du décès de cette femme. La police n'a pas connaissance d'autres victimes dans cet incendie. Et rapidement, par ailleurs, les vagues de chaleur qui ont secoué l'Europe occidentale cet été ont battu le record de température moyenne pour la période de juin-juillet établie en 2022. C'est ce qu'a indiqué l'Agence européenne pour le climat, Copernicus. C'est ce qui complète vos actualités Arsenal Média. Passez une bonne journée sur nos ondes.
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1: Je vous souhaite un excellent réveil, la gang. 8h04, si vous venez d'arriver sur nos ondes, ben vous arrivez pile au bon moment parce qu'on va parler de la météo, puis après ça, on retourne en musique, OK? On se réveille, puis on ignore le fait que c'est gris à l'extérieur. On est à 19, ça recommence à monter lentement, mais sûrement, on attend 25 aujourd'hui, ressenti 32, avec des possibilités d'averses. Attention, tôt ce matin, tard en après-midi, au courant de la soirée et dans la nuit. Fait que finalement... pas mal toute la journée. Peut-être que l'heure du midi, on va avoir une pause. J'ai comme de la misère à comprendre pourquoi ils disent pas juste de la pluie toute la journée. Mais en tout cas, bref. 30% pendant pas mal toute la journée, puis en soirée, c'est sûr et certain qu'il va avoir un petit peu de pluie. D'ailleurs, peut-être aussi des orages. 18 cette nuit. C'est la nuit de loin la plus chaude de la semaine. Après, si on tombe à 15, 14 et 11 degrés pour vendredi. C'est fou. Demain, des averses 26. Mercredi, 24 du soleil. Jeudi, 21 des averses. Vendredi, 22 du soleil. On alterne comme ça entre beau et mauvais temps. Va falloir attendre un petit peu plus tard cette semaine, voir si on va avoir un beau week-end. Mais pour l'instant, ça semble être un week-end ensoleillé qui nous attend. On s'en va faire un petit bond ensemble en 2017 avec Ed Sheeran, Perfect. Et après, c'est The Police qui nous chante Every Breath You Take à Viva.

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2: 8h14 minutes, je m'adresse à tous ceux et celles qui ont des enfants à la maison, des jeunes enfants ou qui vont en avoir, hein, à toutes celles qui sont enceintes ce matin. J'espère que tout va bien, j'espère que vous avez pas mal au cœur. Puis merci d'être parmi nous toujours dans On part ça de même. On va parler d'un sujet assez sérieux qui va toucher énormément d'enfants un petit peu partout à travers la province. En fait, on parle d'au moins 5000 enfants là qui seraient impactés si les choses ne changent pas. On parle de 1100 garderies en milieu familial qui serait forcé de fermer ou de réduire leur activité, là, leur service dès le 1er septembre. J'étais avec LP en studio. C'est épouvantable pour de vrai. T'sais, on est déjà en manque de services.
3: Ouais, et c'était du côté de TVA Nouvelles, hein, qui ont rapporté ça.
2: Et voilà.
3: C'était il y a 10 heures, donc hier dimanche. On n'a pas une liste exhaustive, par exemple, des toutes les garderies en milieu familial qui seraient touchées par ça. Il me semble que c'était la lenteur gouvernementale, ou en tout cas la lenteur administrative pour obtenir les permis nécessaires à avoir, à pouvoir continuer leurs activités comme il est maintenant requis, là, qui était vraiment pointé du doigt. Ce qui fait en sorte qu'ils peuvent recevoir un enfant au lieu de 6, hein, si je me trompe pas.
2: Je pense qu'au lieu de 6, on tombe à 2.
3: À 2.
2: Donc, évidemment, ça coupe, là, du 2/3, la capacité, là, c'est énorme. Puis je trouve ça vraiment plate parce qu'en fait, c'est un projet qui a été déposé en 2022 par la Coalition Avenir Québec. C'est le projet de loi 1 qui exige que les garderies en milieu familial obtiennent une reconnaissance gouvernementale d'ici la rentrée 2026 pour poursuivre leur activité. L'affaire, c'est que toutes les demandes ont été faites, mais les demandes n'ont pas été traitées. Donc, il y a plusieurs propriétaires de garderies là un petit peu partout, dont Geneviève Cossette, qui a un milieu familial à Québec, là, on en parle ce matin dans l'actualité, qui déplore en fait que, tu sais, de leur côté, les démarches sont faites. Ouais. Maintenant, il reste à attendre après le gouvernement qui, eux, ne sont pas assez rapides pour traiter la demande. Et ce qui fait en sorte que, bon, à la rentrée 2026, leurs demandes ne seront pas traitées. Puis, ils vont devoir trancher, choisir des familles aussi. C'est ça qui est le plus déchirant là-dedans parce que, tu sais, on va avoir le droit de conserver 2 enfants au lieu de 6. Ce qui fait en sorte que les 4 autres, va falloir leur annoncer que on peut pas garder l'enfant, c'est épouvantable.
3: Et dans la demande aussi, de la manière que ça fonctionne de manière générale, tu sais, tu déposes un document, puis ça veut pas dire que t'es accepté automatiquement, puis dès maintenant non plus. Des fois, t'as un retour qui dit, ok, cool, manquait un document pour qu'on puisse finaliser le traitement, tout ça. Donc, tu sais, c'est des attentes, puis c'est des démarches qui sont encore à venir et tout ça.
2: Là. Exactement.
3: C'est pas juste un oui ou un non, bien souvent.
2: Puis tu sais, je veux dire, si en plus de ça, on dépose la demande, puis que à nous y retourner en disant, mettons, il y a tel ou tel choses qui sont pas en norme dans votre milieu familial ou peu importe, on n'a même pas le temps de se revirer, on n'a même pas le temps de faire les modifications requises pour finalement obtenir cette permission-là du gouvernement d'exercer. Puis je trouve ça vraiment triste parce qu'on est déjà dans un milieu où c'est excessivement difficile de placer son enfant en garderie. Là.
3: Je sais pas, toi, comme étant père de famille, là, je sais que de mon côté, ma conjointe a 2 sœurs qui, les deux, ont eu une fille, là, une après l'autre, à un mois. Elles ont 1 an maintenant, puis je sais qu'il y avait des problèmes de, OK, faut trouver une place en garderie à Drummond qui sont capables de le prendre, qui a de la place pour les prendre, tout ça. Puis je sais que ça a été des grosses démarches. Je sais pas si toi, de ton côté, c'est déjà fait. Tu devais être déjà sur place 0-5 ans pour essayer de trouver une place à quelque part.
2: En fait, moi, j'ai un parcours un peu différent. Dû au fait que ma copine travaille dans le domaine de la petite enfance.
3: Ah,
2: fait que par la force des choses, on tombe prioritaire. Parce que si ils nous disent on n'a pas de place pour vous autres, ben parfait, mais elle travaillera plus. Fait que ça va encore moins vous faire de place.
3: Ben, c'est ça. Plutôt que de garder.
2: Ça fonctionne comme ça, évidemment. Sinon, ça serait contre-productif. Là.
3: Plutôt que de garder 8 enfants, je vais garder un le
2: mien. Ben oui, chez moi. Fait que trouvez-vous une nouvelle employée, puis perdez un local. C'est pas comme ça que ça marche.
3: Fait que moi,
2: j'ai cette chance-là, entre guillemets, de ne pas avoir eu ces démarches-là à faire. Mais tu sais, ça tombe dans un moment où j'ai plein de mes amis qui sont en couple, qui ont des enfants, des jeunes enfants, puis je te dirais que je me sens très privilégié d'être dans cette position-là parce que probablement que j'aurais peut-être même pas encore de place là, puis mon enfant a presque 1 an et demi là bientôt. Fait que lâchez pas tout le monde, pour de vrai, il y a eu des réformes pour justement la place 05 en ligne, c'est plus le même site, c'est supposé être plus rapide, plus accessible pour les familles et plus juste aussi. Je sais que bon, c'est encore une fois c'est pas tout à fait blanc et noir. On est comme dans une zone grise où les gens chialent sur certains points, mais sont contents sur d'autres. Et c'est rien de parfait. Puis je pense qu'avec la nouvelle qui est sortie ce matin, ça pourrait devenir encore plus complexe là dans les prochains mois pour la rentrée 2026. J'imagine que le gouvernement va se prononcer sur cette nouvelle-là. Il ne peut pas passer sous silence là la fermeture comme ça d'au moins 5000 places en centre jeunesse comme ça. C'est épouvantable. Centre jeunesse, centre de la petite enfance, là, c'est épouvantable pour de vrai. On retourne en musique avec Seisho Mitsu, question de se brasser un petit peu les méninges là ce matin, se décompresser un petit peu de cette nouvelle-là, 8h19. Tout de suite après, ce sera la question extrême de ce matin.

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1: On y va pour la question extrême de ce matin. 25 $ chez Normandais à gagner ce vendredi. Tout ce que vous avez à faire, c'est dire « Salut, je m'appelle Si et voici ma réponse. » Puis même si vous n'avez pas la bonne réponse, vous avez une entrée pour le tirage, c'est comme ça que ça marche. Lundi, c'est une entrée, mardi aussi, mercredi, etc. jusqu'à vendredi. Et si jamais vous avez la bonne réponse de la question extrême, ouais. Deux participations.
2: Oh.
1: Parce que ça arrive pas souvent.
2: Mais Tommy...
1: Oui.
2: Deux participations, pourquoi cette semaine?
1: 25 $ chez Normandin.
2: Hey, je venais de le dire.
1: Écoute,
2: voyons, franchement. Excuse-moi, pour vrai, concentre-toi.
1: Désolé,
2: imagine si t'es demain à Headster.
1: Parce que Louis-Philippe s'est inscrit à Headster.
2: Okay.
1: On attend des nouvelles. On attend des nouvelles, mais okay. Ça serait vraiment le fun. Pour de vrai, t'as le talent pour y aller. Peut-être que ça va jouer contre toi, en fait. Peut-être qu'ils vont se dire, il est trop bon. Faut pas l'inviter, ça va nous coûter cher.
2: Je sais pas. La question extrême cette semaine, aujourd'hui, t'as vu, ça se trouve être
1: ça. On y va! 47% des gens refuseraient de changer de marque de ce produit, même pour économiser. De quoi s'agit-il?
3: Moi, ben, c'est voiture le premier qui m'est venu en tête.
1: Ah ouais?
3: Parce que, je suis habitué de conduire telle marque de voiture, je sais les boutons sont où, je sais où les leviers sont où, comment il conduit comment, le break est comment. Fait que tu sais, j'ai l'impression, en tout cas, moi, c'est la première chose qui m'est venue en tête.
1: OK. Hey, boy.
3: Les réparations coûtent moins cher, même si le char coûte plus cher.
1: 47, c'est beaucoup quand même.
3: 47, c'est beaucoup.
1: Tu sais, je serais tenté d'y aller pour quelque chose que justement les gens se diraient ce matin. Ah, ouais. C'est peut-être genre, compagnie de téléphone.
3: Ouais. Peut-être.
1: Ou peut-être marque de téléphone. Tu sais, moi, personnellement, j'aime la marque que j'utilise, j'irai pas avec les compétiteurs, tu comprends?
3: Ou ça peut aller aussi en nourriture. Tu sais, quelqu'un pourrait acheter du café,
1: Tim
3: Hortons ou je sais pas quoi.
1: Moi, mon ketchup, c'est Heinz. Ça, pour de vrai, même si les autres ketchup tombent en rabais, je m'en fous.
3: Ouais, mais avec la marque maison, Tommy, tu pourrais
1: que... Je m'en fous, ça goûte pas pareil. Ça goûte pas pareil. Puis le monde qui me dit, ben oui, ça goûte... Non! Ça coûte pas la même affaire.
2: C'est dans la même usine, Tommy, que c'est fait.
3: Je m'en fous.
1: Même quand tu t'en... Non, mais c'est vrai. Même quand tu t'en vas dans une cantine ou peu importe, puis que je demande un steamé ketchup de temps en temps, c'est le fun. Je le sais tout de suite si c'est pas du Heinz. Je le sais.
3: C'est du French.
1: Ouais, ou la marque compliment, ou la marque sans nom. Je suis pas en train de dire que c'est pas bon. Juste que c'est moins bon. Je suis vendu Heinz. Pour de vrai, le ketchup, en tout cas, là. Pour moi, c'est...
3: Fait que textez-nous Heinz au 819-445. Non, textez-nous ce que vous pensez. Qu'est-ce qui coûte? Même si ça coûte moins cher, on s'en fout. On reste avec...
1: Pas.
3: Ouais,
1: on
3: les habitudes sont là. On est fidèles. 819-445-1053.
1: 47% quand
3: 47,
1: même. Déjà.
3: La moitié
1: ça
3: déjà.
1: Ça peut être quelque
3: là.
1: Chose de gros, tu sais, genre je sais pas. Genre, une télé ou...
3: Je
1: sais
3: bon
1: pas.
3: Ça aussi,
1: je sais pas en tout. Textez-nous. On retourne dans quelques instants aux informations locales qui s'en viennent. Météo. Puis après ça, on a Hosier avec Too Sweet à Viva.
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12: Bon lundi, ici Louis-Philippe Arnoirel. Le corps d'un homme dans la trentaine a été découvert samedi matin à proximité d'une motocyclette en bordure de chaussée à Saint-Théodore-d'Acton, tout près de Wickham à l'extérieur de la MRC de Drummond. Les services d'urgence ont constaté le décès de la victime directement sur les lieux après qu'un citoyen eut signalé vers 8h40 une motocyclette à l'extérieur de la route 139. La SQ a entamé une enquête afin de comprendre de quelle manière cette embardée pourrait être survenue. L'homme proviendrait de la région de Granby. C'est aujourd'hui que débute la période de mise en candidature pour l'élection partielle visant à élire le prochain magistrat de la municipalité de Sainte-Brigitte-des-Sceaux dans la MRC de Drummond. Les personnes souhaitant pourvoir le poste doivent se manifester au bureau de la présidente d'élection au cours des deux prochaines semaines entre lundi et jeudi. Le bureau sera exceptionnellement ouvert le vendredi 21 août. Si une campagne doit être organisée, le jour du scrutin sera le dimanche 13 septembre avec le vote par anticipation une semaine plus tôt. François Bilodeau a quitté la mairie en avril en mentionnant le climat de travail, le manque d'appui espéré et la mise en doute de certaines décisions. Il s'agit de la dernière élection prévue dans Drummond après la vague de départ ayant suivi les élections de novembre. Et pour terminer, au baseball, le Brock Nutrit Lambert de Drummondville connaît sa meilleure saison depuis son début dans la LBMQ en 2021. La formation s'est imposée au compte de 5-2 contre les Expos à Sherbrooke hier. Les lanceurs Gabriel Archambault et Ryosuke Hasegawa n'ont accordé que 4 coups sûrs aux Estriens. Les locaux se sont assurés de terminer au deuxième rang du classement de la section B45 après leur victoire de vendredi contre Thetford Mines, passant au quart de finale. Au senior, le Saint-Fred de Drummondville est en action du côté d'Acton Vale, au stade Léo Asselin, afin d'affronter les meneurs de la Ligue de la Vallée des Forts, les Pirates de Chambly, ce soir. C'est ce qui complète vos actualités Arsenal Média. 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
1: Vous êtes tellement meilleurs que nous sur la messagerie. Ok, je vais répondre à tout le monde dans les prochains instants pour la question extrême de ce matin. C'est juste que là, je manque un petit peu de temps. 8h29 minutes. Comment ça va? C'est Tommy Coderre qui est en arrière du micro toujours pour le 105.3. On passe ça de même sur les ondes du Viva Drummondville. 19 degrés ce matin, on s'enligne sur un 25. Aujourd'hui, ressenti 32. Puis là, on parle de pluie possible tôt ce matin. Après ça, en après-midi. Après ça, en soirée. Puis dans la nuit. Dans le fond, il y a comme une partie de l'avant-midi où on va avoir une petite pause, peut-être sur l'heure du dîner. Je suis comme pas trop sûr, mais en tout cas, le reste du temps, c'est des averses et probablement aussi des orages cette nuit. 18 d'ailleurs pendant la noche, pendant la nuit, puis profitez-en parce que c'est la seule nuit, je vais dire entre guillemets, chaude qu'on va avoir pour cette semaine, parce qu'à partir de demain, on tombe à 15, après ça, ça chute jusqu'à 14 et on se rend jusqu'à 11 dans la nuit de vendredi. 11, ça commence à être pas mal froid, là. Je risque de fermer les fenêtres. 26 pour demain, de la pluie. 24 pour mercredi, du soleil. 21 pour jeudi, de la pluie. On alterne comme ça jusqu'à vendredi. On risque d'avoir, par contre, un beau week-end ensoleillé. Fait qu'on s'accroche à ça. 47% des gens refuseraient de changer de marque pour ce produit, même pour économiser. De quoi s'agit-il? 25$ chez Normandin à gagner ce vendredi. 819-445-1053. Textez-nous votre réponse. Bonne chance!

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2: On y va pour la réponse de la question extrême de ce matin. Je vous le rappelle, 25$ chez Normandin à gagner ce vendredi. C'est un petit tirage juste pour le plaisir, pour récompenser là, tous ceux et celles qui nous textent le matin. Quand même, pas mal de réponses encore une fois. Il y a beaucoup de gens qui ont répondu un petit peu les mêmes choses que nous, c'est-à-dire condiments, c'est-à-dire les marques de char aussi.
3: Faut dire que la question était quand même vraiment intéressante à matin. 47% des gens
2: refusent de changer de marque pour ça,
3: pour sauver de l'argent.
2: Même pour économiser.
3: C'est ça.
2: Fait que même, mettons, on fait une mise en scène, t'arrives à l'épicerie, t'es devant deux affaires de deux marques différentes, celle que tu prends d'habitude, puis une autre,
3: ouais.
2: Mais si l'autre est à rabais, tu t'en fous.
3: T'as des côtes levées Saint-Hubert à côté, des côtes levées Maxi ou peu importe, tu prends les Saint-Hubert, peu importe.
2: Hein? Juste parce que t'as un parti pris, tu sais, dans
3: c'est
2: le fond,
3: ça,
2: c'est vraiment ça qu'on cherche ce matin. Il y a électroménager sur la messagerie que
3: c'est
2: j'ai vraiment aimé. Tu sais, c'est pas quelque chose qu'on change souvent.
3: Non.
2: Mais justement...
3: Tu veux pas les changer souvent.
2: Ben, si on l'a eu pendant, je sais pas moi, 10 ans, pis que après 10 ans, tu sais, elle allait encore bien, mais on la change par besoin ou
3: c'est
2: par
3: ça.
2: Envie, tu sais, on se dit, hey... Cette marque-là, moi, elle m'a fait 10 ans, sans problème, j'y retourne.
3: C'est
2: sûr. Même si tu payes un peu plus cher, c'est tellement pas quelque chose que t'achètes souvent que tu te dis, tu sais, je pense que ça vaut la peine de...
3: Tu le dis à médicament?
2: Non, médicament, je l'avais pas encore dit.
3: Ça, c'est très, très fort.
2: C'est vraiment bon. Tu sais, mettons, Tylenol, on veut vraiment la marque Tylenol au lieu d'y aller avec n'importe quelle autre...
3: Kirkland.
2: Ouais, c'est ça. Ou n'importe quelle autre alternative pour acétaminophène puis ibuprofène.
3: Personnel,
2: tu sais, des médicaments... qui se vendent tablettes, là, je parle, là, parce que sinon, tu y vas avec ce que ton médecin t'a prescrit, là.
3: On est d'accord. Exact.
2: Mais bon, bref. Fait que 47% des gens refusent de changer de marque pour ce produit-là, même si ça leur permettrait d'économiser. Laissez-moi juste ressortir la réponse de ce matin.
3: Tu l'as vraiment pas vu un matin. Faut que t'aies
2: cherché. Oh mon doux, c'est vraiment bon comme réponse, par
3: exemple.
2: Ouais,
3: on est d'accord.
2: Je pense pas qu'on l'a eu sur la messagerie. En tout cas, je l'ai pas vu passer. C'est des bouteilles d'eau embouteillées. T'sais, de l'eau embouteillée.
3: Tellement bon, là.
2: Tu sais, mettons que t'as un parti pris pour une marque plus qu'une autre.
3: Ah ouais, non, tu veux ta Aquafina, ça va être du Aquafina.
2: Ouais, exactement, ah ouais, exactement. Ou Amaro, ou n'importe quoi, là. Fait que c'est sûr que... D'ailleurs, c'est quoi votre marque préférée d'eau?
3: Ouais.
2: Mettons.
3: C'est quoi votre marque?
2: Mettons. Est-ce que vous utilisez encore des bouteilles d'eau?
3: Hey, je m'en vais au bord, tu veux-tu besoin de quelque chose?
2: Non, mais je vous pose pour de vrai la question, parce que j'essaie d'en utiliser le moins possible. J'en utilise
3: exact.
2: Presque plus, en fait, sauf quand j'ai
3: pareil.
2: Pas le choix. Parce que c'est pas bon pour l'environnement. Là. Je pense que tout le monde le sait qu'on peut faire le tour de la planète, je sais plus combien de fois, avec les bouteilles de plastique à chaque année, là, si on les mettait bout à bout. Là. Fait que, tu sais, chez nous, on a plein de bouteilles qui se remplissent. Puis,
3: ouais. On le fera pas, là, mais on pourrait le faire bout à bout.
2: Faudrait vraiment vouloir. Faudrait dire, hein, puis faut passer par-dessus l'océan aussi, fait qu'à un moment donné...
3: bon, on arrive à l'Everest. Là.
2: Ouais, exactement, on va appeler Charles Page. Rhymes, Emmanuel Kerry avec ma chanson préférée, on va terminer comme ça. Juste avant, t'as-tu une nouvelle à nous recommander sur mon Drummond?
3: Oui, il y a une consultation qui est en cours, on le sait, là, il y a eu du consultation sur le centre-ville ici à Drummondville, il y a eu un sondage un petit peu plus tôt, et là, si vous avez des idées plus précises que vous voulez vraiment leur formuler à l'écrit, vous pouvez le faire, c'est mondrummond.com.
2: Et voilà, merci d'avoir été là ce matin, on se retrouve demain, 6h, pour une autre émission. Donc, personne même, Drummond.

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Je vous souhaite un excellent lundi à l'écoute de Viva. Mon nom est Mélissa Paquette et je suis avec vous pour toute la semaine dans Viva l'avant-midi, mais aussi en après-midi. Donc, c'est la saison des vacances. Puis moi, ça me fait extrêmement plaisir de pouvoir vous accompagner avec une offre musicale vraiment intéressante. Je regardais d'ailleurs les prochaines chansons à jouer. On aura du bon Keb avec Cœur de pirate, de qui on peut être toujours très fier. Vince Lemire aussi, JF Posé, qui est dans tous les festivals de la province. Et pour commencer, ben, c'est un artiste qu'on a découvert il y a déjà quelques années avec Ordinary. Il continue de nous offrir des succès comme Fever Dream qu'on s'offre.

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La chanteuse Pink partageait il y a un mois à peine qu'elle avait atteint le 1 milliard d'écoutes sur Spotify de sa chanson What About Us. Puis Pink est tellement proche de son public qu'elle avait fait une publication pour remercier 1 milliard de fois ses fans avec une vidéo vraiment splendide dans laquelle on la voit interpréter sa chanson, le public. Bref, c'est tout un accomplissement pour un artiste d'atteindre le 1 milliard d'écoutes, imaginez, seulement sur une plateforme. Elle a peut-être pas atteint le 1 milliard d'écoutes avec cette chanson qui est sortie en 2022, mais nous, ça nous dérange pas. On l'aime et on pourrait l'écouter 1 milliard de fois. Voici Never Gonna Not Dance Again.

0: l'été n'est pas fini, hein. Et au mois d'août, on commet parfois des erreurs, selon Mélanie Grégoire, qui est vraiment l'experte en horticulture durant le mois d'août. Parfois, là, on l'échappe un peu pour nos plantes. D'abord, réduire trop vite l'arrosage. Oui, les nuits deviennent plus fraîches, mais nos végétaux ont encore des besoins importants en eau au mois d'août. Aussi, faudrait pas fertiliser tous nos végétaux. Donner de l'engrais, là, jusqu'à ce que ça pousse. Une fois que c'est fait, on n'en a plus besoin, puis ça peut même nuire à nos plantes. Faut continuer d'entretenir nos mauvaises herbes. Ça, c'est un peu moins le fun. Puis, une autre des erreurs qu'on peut faire, c'est de négliger les plantes fatiguées. Le mois d'août, là, si on veut redonner de l'énergie à nos plates-bandes, faut retirer les fleurs qui sont fanées, celles qui paraissent un peu malades, pour pouvoir leur redonner du pep à celles qui vont bien. C'est des petits trucs que j'avais vus sur le site de Salut Bonjour que j'avais envie de vous partager.
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6: J'ai remarqué quelque chose. 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On ne fait plus simplement son épicerie. 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Si ça fait longtemps que vous n'y êtes pas allé, je vous lance le défi. Passez faire un tour au marché public de Drummondville cette semaine.
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0: parle beaucoup d'eux sur les réseaux sociaux aussi. On les voit très actifs. Classe moyenne, ça vous dit assurément quelque chose. Hier, ils étaient à l'international de Montgolfière de Saint-Jean-sur-Richelieu. Pour ceux qui étaient peut-être dans le coin, peut-être que vous êtes allés voir la formation qui réunit des artistes et qui se veut vraiment comme un collectif. Donc, chacun des membres a sa carrière solo. Ils font plusieurs collaborations avec d'autres auteurs, compositeurs, interprètes québécois. Et en plus, ben, ils tournent ensemble. Parmi les membres de Classe moyenne, il y a celui qui partira en tournée aussi un peu partout au Québec au cours de l'automne prochain, Gabriel Fredette. Et j'avais envie qu'on s'offre sa musique avec Tant qu'on est, toi et moi, sur Viva. Bon lundi!
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Bon lundi avant midi à l'écoute de Viva. Mon nom c'est Mélissa et je suis avec vous jusqu'à midi ainsi que ce PM pour Viva l'après-midi. Voici Philippe Phillips et Gone Gone Gone.

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bonne mère se doit de faire ça si elle a accès à un micro de radio. Soit célébrer l'anniversaire de sa fille. C'est le cas aujourd'hui de Ma Raphaël qui souligne son

0: 5e anniversaire. Puis c'est une journée tellement importante pour elle. Elle l'attendait impatiemment tellement qu'on avait fêté son 4 ans et demi en février dernier. Donc là, enfin 5 ans pour ma poulette qui s'en va bientôt à l'école. Là, je vous dis ça avec le sourire, mais à l'intérieur de moi, je suis toute à l'envers de penser à ces grandes étapes qui l'attendent pour les prochaines semaines. Rentrée scolaire, changement de milieu. Mais je suis extrêmement fière. Donc, bonne fête à ma fille et bonne fête à tous les lions du 10 août. Merci d'avoir synchronisé. 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
13: Bon lundi, c'est Louis-Philippe Arnoirel. La ville de Drummondville sollicite le dépôt d'avis écrit sur l'avenir du centre-ville jusqu'au 4 septembre. La municipalité espère ainsi obtenir des expertises, des expériences terrain ou une vision du secteur concernant certains enjeux, mettre en lumière des réalités propres et approfondir les résultats recueillis dans le cadre du sondage effectué plus tôt cet été. Les informations doivent contribuer à la prise de décision en matière d'aménagement, de mobilité, d'animation, de vitalité commerciale et de développement. Les mémoires peuvent notamment présenter des constats sur l'état du quartier, soulever des défis actuels ou futurs ainsi que proposer des pistes de réflexion. Et la municipalité de Saint-Germain-de-Grandtam a été contrainte de fermer temporairement son terrain de volley-ball au parc Yvon Lambert en raison de la présence de guêpes de sable. Un exterminateur a rapidement été contacté afin de procéder à un traitement vendredi dernier. Une réévaluation de la situation doit être effectuée 10 jours suivant l'intervention. C'est ce qui complète vos actualités Arsenal Média. 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

Charlotte Cardin est sur le continent de l'Europe et elle a malheureusement dû annuler un spectacle hier parce qu'elle a des problèmes de voix. Elle s'excusait d'ailleurs sur sa page Instagram. C'est ses médecins qui lui ont demandé de prendre un repos complet, du moins pour quelques jours. Question de préserver cette voix qui lui permet de faire des spectacles un peu partout sur la planète. Elle est en Europe pour quelques dates de concert. On ne se tente jamais de la voir ici chez nous, mais bon, laissons-la s'épanouir encore du côté français. Elle nous revient toujours en superbe forme. Charlotte Cardin, c'est de nombreux succès, donc celui-ci, The Way We Touch, qu'on s'offre maintenant dans Viva l'avant-midi. Je suis avec vous jusqu'à midi. Je vous souhaite un excellent début de semaine.

0: connaissez la formation de New Cities? Ça, ça nous ramène dans le temps. 2009-2012, full populaire. Il y a bientôt 20 ans, ils ont lancé leur carrière et ils ont fait les tournées avec des artistes quand même d'envergure, entre autres Simple Plan. Ils ont aussi fait la première partie dans de grands festivals de The Black Eyed Peas, ce qui est pas rien. C'est un band qui vient de Trois-Rivières. Là, dans les dernières années, ils étaient plutôt sur pause, mais là, ils ont partagé sur leur compte Facebook et Instagram une photo sur laquelle on voit l'année 2027. C'est intriguant. Mais ça annonce assurément que pour souligner leurs 20 ans, il va y avoir un retour sur scène où on pourra entendre leur plus grand succès, du moins je l'espère. Puis qui sait, peut-être que la réunion du band va faire en sorte qu'ils vont aussi présenter du nouveau matériel. Eux, je pense pas qu'il y a du nouveau matériel qui nous attend, mais d'entendre leur succès de la fin des années 90, Tearing Up My Heart, ça nous satisfait pleinement. NSYNC s'en vient après ces quelques messages.
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0: a pas de retour prévu pour l'artiste Stromae en solo, mais dans les dernières années, celui qui avait pris une petite pause pour des pépins de santé revient en signant différentes collaborations et la plus récente est avec l'artiste Tove Lo, avec qui il avait déjà travaillé ou du moins rêvé de travailler et ils ont signé ensemble la chanson « Des fleurs » qu'on s'offre maintenant sur votre station musicale préférée, peu importe où vous vous trouvez, Viva!
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On a pu entendre Die Die de Shakira et Burna Boy, ainsi que Roxette et It Must Have Been Love dans les dernières. On poursuit maintenant avec une artiste française, Zaz, et nos vies dans Viva l'avant-midi. Tout ça, ça rime? On est des étoiles.

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0: film Tissé serré qui est maintenant au cinéma depuis vendredi dernier. Puis pour vrai, aller dans votre cinéma de quartier voir ce film-là que je qualifierais de chef-d'œuvre parce qu'il vient nous toucher droit au cœur, s'inspirer d'une histoire vraie. On y retrouve Emmanuel Bilodeau, Maxime Roy, Didier Lucier, Sien avec Guy Jodoin. Bref, il y a vraiment une belle brochette d'acteurs québécois. Et l'histoire qui est inspirée d'une histoire vraie est vraiment très touchante. Bodo, le personnage incarné par Emmanuel Bilodeau, est le père de Joël. Et Joël veut documenter la vie de son père qui est accro au fentanyl. Donc, on traite de dépendance. Puis, il veut lui montrer qu'il est aimé, puis que derrière cet homme dépendant, il y a un homme avec un grand cœur, drôle, qui fait du bien aux gens de son entourage. Mais est-ce que lorsqu'on aide quelqu'un qui se noie lui-même, on peut nous aussi se noyer? C'est un peu ça qui vient nous toucher dans le film. En tout cas, si c'est serré, là, vraiment, c'est à voir. Puis c'est pas pour rien qu'on en parle encore aujourd'hui. Je pense qu'on va en parler très longtemps même.
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15: Bon lundi, ici Louis-Philippe Arnoirel. La ville de Drummondville sollicite le dépôt d'avis écrit sur l'avenir du centre-ville jusqu'au 4 septembre. La municipalité espère ainsi obtenir des expertises, des expériences terrain ou une vision du secteur concernant certains enjeux, mettre en lumière des réalités propres et approfondir les résultats recueillis dans le cadre du sondage effectué plus tôt cet été. Les informations doivent contribuer à la prise de décision en matière d'aménagement, de mobilité, d'animation, de vitalité commerciale et de développement. Les mémoires peuvent notamment présenter des constats sur l'état du quartier, soulever des défis actuels ou futurs, ainsi que proposer des pistes de réflexion. Et la municipalité de Saint-Germain-de-Grandtam a été contrainte de fermer temporairement son terrain de volleyball au parc Yvon Lambert en raison de la présence de guêpes de sable. Un exterminateur a rapidement été contacté afin de procéder à un traitement vendredi dernier. Une réévaluation de la situation doit être effectuée 10 jours suivant l'intervention. C'est ce qui complète vos actualités Arsenal Média. 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

Je ne sais pas si vous avez déjà entendu parler du duo franco-ontarien Sugar Crush. Mais Sugar Crush sera en Afrique pour les prochains jours. Question d'y faire 5 spectacles. C'est un duo franco-ontarien, comme je vous le disais, qui fait de la country, du country francophone. Ça sonne vraiment bien. Je voudrais que ça sonne un peu old country même. C'est vraiment formidable. Ils ont sorti leur dernier album et leur premier album il y a seulement quelques semaines. Et depuis, ils ont fait, oui, des spectacles au Québec, mais aussi près de 10 spectacles en Europe. Et là, ils visitent un troisième continent avec ce projet-là. Sugar Crush, vous irez voir ces deux femmes de qui on risque de parler encore longtemps. Maintenant, Amy Winehouse et Rehab sur Viva.

0: Il reste encore plusieurs festivals un peu partout au Québec pour profiter pleinement de l'été. Puis parmi les artistes que nous pourrons voir, entre autres à l'International de Montgolfière de Saint-Jean-sur-Richelieu, il y a Mumford & Son. Au Festival de Lévis, il y a Marshmello qui a été de passage à la fin du mois d'août. Et ça, ce sont des artistes que je vais vous faire entendre au cours des prochaines minutes. Parlant d'événements, il y a ce mercredi la journée où on vous invite à acheter un livre québécois. Et en parlant de ça, ça m'amène à vous dire que le week-end prochain, il va y avoir un festival littéraire à Thetford Mines, romance. Donc, si vous êtes dans ce coin-là, vous pourrez en profiter. Mais des rencontres avec des auteurs, des autrices, on risque d'en avoir beaucoup mercredi dans cette journée qui sera dédiée à la littérature d'ici. Vous, quel est votre auteur favori de chez nous?
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3h30, tout de suite après Matching Gun Kelly et Lonely Road, une collaboration qu'il signe avec Jelly Roll. Moi, je vous retrouve sur le coup de 13h. Passez une belle heure du lunch à l'écoute de Viva.

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11: Bon lundi, ici Louis-Philippe Arnoirel. La ville de Drummondville sollicite le dépôt d'avis écrit sur l'avenir du centre-ville jusqu'au 4 septembre. La municipalité espère ainsi obtenir des expertises, des expériences terrain ou une vision du secteur concernant certains enjeux, mettre en lumière des réalités propres et approfondir les résultats recueillis dans le cadre du sondage effectué plus tôt cet été. Les informations doivent contribuer à la prise de décision en matière d'aménagement, de mobilité, d'animation, de vitalité commerciale et de développement. Les mémoires peuvent notamment présenter des constats sur l'état du quartier, soulever des défis actuels ou futurs, ainsi que proposer des pistes de réflexion. Et la municipalité de Saint-Germain-de-Grandtam a été contrainte de fermer temporairement son terrain de volleyball au parc Yvon Lambert en raison de la présence de guêpes de sable. Un exterminateur a rapidement été contacté afin de procéder à un traitement vendredi dernier. Une réévaluation de la situation doit être effectuée 10 jours suivant l'intervention. C'est ce qui complète vos actualités Arsenal Média. Pour plus de nouvelles, mondremonde.com.
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3: Bon, ben c'est parti pour une nouvelle semaine. Bon midi en ce 10 août, c'est Jay qui est avec vous.
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3: On lunch ensemble, on ouvre notre boîte à lunch et trois décennies en sort.
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3: Ouais, et ça nous rajeunit pas. On va parler de vieillir aujourd'hui. C'est-tu vrai qu'en vieillissant, on devient de plus en plus bruyant? La question se pose, la science a tendu l'oreille. c'est intéressant ce qu'on va apprendre ce midi. Est-ce qu'il y a des choses que vous faites plus en vieillissant que vous faisiez moins avant?

comme dire ce que vous allez faire. Bon, ben, je vais m'élever. J'attends votre réponse au 1-866-567-2346. On a du fun ensemble ce midi avec trois décennies de hit, This Love, Maroon 5. On va avoir Maximilian et Sexual Healing, mais on part ça avec Paul Abdul. Voici Straight Up. 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

0: Peut-être vous avez vu vos parents en fin de semaine ou vos grands-parents, puis en vieillissant, c'est-tu vrai qu'on devient de plus en plus bruyant? Moi, je me rappelle, mon arrière-grand-père, Alexandre, il parlait tellement fort. Ben oui, mais il n'entendait rien. Selon les experts comme l'audiologiste Marc-Olivier Blackburn, ben cette perception-là, ça peut être surtout lié aux problèmes d'audition. Mais ils ont tendance à parler plus fort, les personnes aînées qui mettent pas leurs appareils. Puis il y a des études qui montrent qu'également, avec l'âge, on peut devenir moins fort en raison du changement physiologique. Diminution d'élasticité pulmonaire également. Le ronflement, l'apnée du sommeil peut augmenter aussi chez les personnes âgées. Faut donc pas tomber dans l'âgisme. C'est pas l'âge qui est responsable, c'est juste la santé physique qui décroît. Et ainsi, ça se peut qu'on devienne plus bruyant. C'est bon à savoir. Rihanna, Don't Stop the Music. Ben non, la chanson, le hit du bureau s'en vient au retour à Viva.
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0: Vendredi, on m'a écrit de la résidence Bourgeois à Sept-Îles pour demander une chanson de Rihanna pour la gang qui travaille très très fort. C'est en 2007. Le hit du bureau, c'est Don't Stop the Music. Bon lunch en ce lundi midi à Viva.

0: Dans les nouvelles du showbiz, je vous avertis, à la fin, je vais dire un mot que j'aurais jamais cru dire à la radio. Restez là. Pour tout de suite, on parle du box-office. Spider-Man Brand New Day continue de battre les records en récoltant 145 millions de dollars en Amérique du Nord pour son deuxième week-end, avec un total qui monte à 1,67 milliard en 10 jours. Le film de Sony et Marvel, c'est ainsi devenu le plus rentable de l'année. Ça surpasse Histoire de jouets 5. Puis aussi The Odyssey de Christopher Nolan, qui a franchi le cap du milliard. C'est donc son plus grand succès cinéma. Tant mieux, ça a coûté cher, ces bobines-là. Puis en 2026, là, on connaît quand même une bonne année au cinéma avec une hausse de 20% des billets. 30 ans après la mort de Tupac Shakur, le procès de Duane Keffi D. Davis, ancien chef de gang, s'ouvre en ce moment à Vegas. C'est aujourd'hui. Il est accusé d'avoir orchestré l'assassinat du rappeur en 96. Les audiences, ça devrait durer près d'un mois. Ça marque un tournant dans l'affaire non résolue de la mort de Tupac. Et là, il y a une marque montréalaise de mode qui fait sensation à Hollywood. Ça a été fondé à Montréal il y a plus de 10 ans par Stephen Raj Baskaran et Anna Rose Dalton. Ça s'appelle, attention, Matière Fécale. Wow, quel nom! Et ça a vraiment gagné en notoriété, cette fine griffe, grâce à des célébrités comme Zendaya, Lady Gaga, Sarah Paulson, qui montrent leur création audacieuse. C'est un style de mélange de finesse, de provocation, évidemment, avec un nom comme ça, on s'en attend. Ça critique le gaspillage aussi. Ils ont présenté leur collection, le 1%, évidemment, les plus riches, c'est choquant, à la Semaine de la mode à Paris, puis ça attire l'attention pour son approche unique. Et, ben, allez chercher... Comment chercher ça sur Google? Cherchez Zendaya robe... Puis vous allez peut-être la trouver. Si vous cherchez le nom de la marque sur Google, ça se peut que ce soit pas ça que vous trouviez. Jack Johnson, Sitting, Waiting, Wishing, s'en vient au retour à Viva. Bon midi.
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Une playlist pour vous accompagner avec Viva l'après-midi. Je m'appelle Jerry Castonguay. On va se retrouver demain dès midi. Et je vous laisse avec celui qui a collaboré avec Vita dernièrement pour la chanson Ensemble. Il est de retour en musique en revisitant ses grands succès. Voici Parce qu'on vient loin de Corneille.

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10: Bon lundi, ici Louis-Philippe Arnoirel. Le Festival de la Poutine doit remettre plus de 10 000 $ à la Fondation Evenco afin de contribuer à l'achat d'instruments de musique dans les écoles. En marge de la 19e édition orchestrée au début du mois, quelques 37 000 $ en pourboire doivent être distribués à des organismes de la région. La foule, déjà décrite comme record, n'a pas encore été comptabilisée. Le comité met déjà le cap vers une 20e mouture en 2027. Et au sport, les fans de baseball peuvent voir l'équipe senior du Saint-Fred de Drummondville en action au bout de la 139 ce soir. Les locaux sont visiteurs au stade Léo Asselin d'Actonvale afin d'affronter les meneurs de la Ligue de la Vallée des Forts, les Pirates de Chambly. Malgré leur défaite la semaine dernière, ils sont toujours deuxièmes au classement après une pause imposée.

0: Par le Festival de la Poutine, la formation doit fouler de nouveau le Stade Jacques des Hôtels ce jeudi afin de recevoir les Rays du Haut-Richelieu. C'est ce qui complète vos actualités Arsenal Média. 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

Bon début d'après-midi, bon lundi. C'est Mélissa qui est avec vous pour les trois prochaines heures avec la meilleure musique. Une proposition qui passe tant de la musique francophone qu'anglo avec des succès plus récents. D'autres qui nous replongent dans les souvenirs comme vous avez vécu sur l'heure du lunch. Ça va me faire plaisir de vous faire entendre Kane Brown aussi dans le country pop. On aura Jeff Posé, Marc Dupré aussi avec Restez Fort. Et tout de suite, c'est Alex Warren et Fever Dream. Je vous souhaite de passer un excellent lundi.

Alors, cet après-midi, je vais vous parler d'une chronique que j'ai entendue d'Oli avec Anne-Marie. Je ne sais pas si vous connaissez cette sexologue. Elle est très populaire sur les réseaux sociaux et partage de super bons trucs. Question de bien entretenir la flamme avec...

On passe de notre reine québécoise Lou Adrienne Cassidy à la queen du country américain, connue partout sur la planète. Sa carrière a explosé au cours des derniers mois. Voici Ella Langley.

0: vous parlerai d'un conseil que la sexologue au lit avec Anne-Marie a partagé cette fin de semaine dans une chronique. Puis je trouvais ça super pertinent d'en parler à la radio parce que je crois qu'on est tous à la recherche d'idées de façon de bien entretenir notre couple. Alors, quel serait le secret des couples heureux et qu'est-ce qu'ils font différemment pour préserver leur désir au fil du temps? Hey, ça se passe pas juste dans la chambre à coucher selon au lit avec Anne-Marie. En fait, c'est tout le contraire. La chambre à coucher, là, c'est comme la preuve que ça va bien. Fait que, dans le fond, ce qu'elle disait, c'est que c'est vraiment important de montrer notre intérêt à notre partenaire, même dans les plus petites choses. D'abord, si quelqu'un vous pose une question, juste prendre la peine d'y répondre avec attention, ça peut avoir un impact ensuite sur la chambre à coucher, comme elle le disait dans sa chronique. Alors, c'est de prendre le temps d'être présent pour l'autre. Aussi, c'est prouver. Les couples heureux, ben, ils prennent le temps de se flatter, de se tenir, de s'ouvrir la porte. Fait que c'est vraiment dans les petites attentions qu'on peut voir une grande différence pour nos couples à long terme. Trouvez-vous ça intéressant? Suivez-la sur les réseaux sociaux.
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0: collaboration qu'elle a avec Amir. One plus one, un plus un, ça s'en vient, tout comme Mike Demero et Dance with the Sun. Tout de suite, on s'offre Luis Fonsi, toujours une collaboration qui est sortie en 2017, ça va bientôt faire 10 ans. Échame la culpa, ça nous rajeunit pas ça. La voici sur Viva.
1: Hey Fonsi.

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1: Mes tout petits, puis profiter de bons moments avec eux avant la rentrée à l'école de ma plus vieille qui a 5 ans aujourd'hui. Bonne fête, Raphaël!
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10: Bon lundi, ici Louis-Philippe Arnoirel. Le Festival de la Poutine doit remettre plus de $10,000 à la Fondation Evenco afin de contribuer à l'achat d'instruments de musique dans les écoles. En marge de la 19e édition orchestrée au début du mois, quelques $37,000 en pourboire doivent être distribués à des organismes de la région. La foule, déjà décrite comme record, n'a pas encore été comptabilisée. Le comité met déjà le cap vers une 20e mouture en 2027. Et au sport, les fans de baseball peuvent voir l'équipe senior du Saint-Fred de Drummondville en action au bout de la 139 ce soir. Les locaux sont visiteurs au stade Léo Asselin d'Actonvale afin d'affronter les meneurs de la Ligue de la Vallée des Forts, les Pirates de Chambly. Malgré leur défaite la semaine dernière, ils sont toujours deuxièmes au classement. Après une pause imposée par le Festival de la Poutine, la formation doit fouler de nouveau le stade Jacques-des-Hôtels ce jeudi afin de recevoir les Rays du Haut-Richelieu. C'est ce qui complète vos actualités Arsenal Média. 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

semaine quand je pensais à The New Cities, le groupe de Trois-Rivières qui va relancer du moins une tournée de spectacle pour l'année 2027. Ça me replongeait ces 20 ans en arrière quand j'étais ado puis que je trippais sur leur musique, entre autres de Hype. Puis je me disais à moi-même, mon Dieu que ça fonctionne, la nostalgie. Pour moi, là, il y a rien de mieux que ça. La musique de notre adolescence, ça nous marque pour toujours. Puis ça, c'était une des preuves que c'est vrai, cette affirmation-là, parce que quand j'ai pensé à leur groupe, ben ça me replongeait dans des souvenirs. Ça me faisait penser à Simple Plan. Ça me faisait penser à Justin Bieber, de qui j'ai développé un bel amour. Uncle Cracker embarque là-dedans avec son succès du début des années 2000. On peut pas avoir plus nostalgique que Drift Away.

0: ChatGPT, mais là, on a appris dans les dernières heures que la version gratuite serait meilleure et bonifiée. Il n'y aura plus de conversations limitées. En fait, les conversations textes seront maintenant illimitées sur la version gratuite de ChatGPT. Et pour ceux qui auront les versions plus avancées, ben, on promet encore moins d'erreurs, finalement, que dans la version gratuite qui réfléchit peut-être de manière un peu plus rapide, ben, pas rapide, là, parce que les deux vont très vite, mais où il peut avoir plus d'erreurs. Dans les versions payantes, on en promet beaucoup moins. Moi, j'utilise ChatGPT tous les jours, entre autres pour m'aider à résumer des articles lorsque je fais de la radio.
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collaboration entre Roxane Bruno et Michael Bublé, ça s'en vient, tout comme Zaz et Kevendra. Mais tout de suite, ben, je dirais que c'est une des chansons estivales les plus populaires qui nous donne l'envie de faire le party, prendre un bon spritz. Même si c'est lundi, l'été, hein, y a pas de règles. À partir de 5 heures, on peut tomber en mode 5 à 7. Voici Pépas sur Vivre.

0: l'heure, je disais que pour commencer à boire, il fallait attendre 5 heures. Mais tu sais, c'est les vacances. Hein? Vous n'êtes pas obligé d'attendre le coup de 17 heures si vous avez envie d'un bon cocktail en après-midi pour en profiter. Tout le monde est libre de tout ce qu'il veut. Puis en plus, on a une full bonne variété de mocktails qui sont disponibles dans toute bonne succursale où on vend de l'alcool. Je pense entre autres au cocktail d'Étienne Boulay atypique. Sinon, il y a aussi Mox qui est bien populaire. Puis il y en a une tonne, là, vraiment. Il y en a pour tous les goûts. On continue en musique sur le coup de 15 heures pour la dernière heure de Vivant en après-midi. Mon nom, c'est Mélissa Paquette et je suis très heureuse d'être avec vous.
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6: Bon lundi, ici Louis-Philippe Arnoirel. Le Festival de la Poutine doit remettre plus de 10 000 $ à la Fondation Evenco afin de contribuer à l'achat d'instruments de musique dans les écoles. En marge de la 19e édition orchestrée au début du mois, quelques 37 000 $ en pourboire doivent être distribués à des organismes de la région. La foule, déjà décrite comme record, n'a pas encore été comptabilisée. Le comité met déjà le cap vers une 20e mouture en 2027. Et au sport, les fans de baseball peuvent voir l'équipe senior du Saint-Fred de Drummondville en action au bout de la 139 ce soir. Les locaux sont visiteurs au stade Léo Asselin d'Actonvale afin d'affronter les meneurs de la Ligue de la Vallée des Forts, les Pirates de Chambly. Malgré leur défaite la semaine dernière, ils sont toujours deuxièmes au classement. Après une pause imposée par le Festival de la Poutine, la formation doit fouler de nouveau le stade Jacques-Desautels ce jeudi afin de recevoir les Rays du Haut-Richelieu. C'est ce qui complète vos actualités Arsenal Média. 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

prochaine heure musicale sera composée de la musique de deux frères, de Mike Reno et Ann Wilson, aussi avec Almost Paradise, qui nous ramènera dans les années 80. On a Luke Combs aussi, vedette country de qui on se tanne pas, et Madonna avec Story, un hit de 2006. Mais pour commencer tout ça, je vous propose d'écouter une chanson de 1991. Ça s'appelle Losing My Religion. C'est de la nostalgie pure, c'est du bonheur pur et tout ça dans Viva l'après-midi. Passez un

0: sais pas si vous avez entendu la plus récente de Cole Whistler, qui est un auteur-compositeur, interprète texan dans le country, qui se mélange aussi avec le rock, le grunge. Il s'est fait connaître dans les dernières années justement pour bien mélanger tous ses styles musicaux. Et sa collaboration qu'il signe depuis vendredi avec Ella Langley, ça s'appelle Jaded et c'est vraiment très bon. Les deux avaient collaboré ensemble en 2022, mais là c'est la première fois depuis que chacun connaît une ascension fulgurante qui nous offre une chanson ensemble. Donc j'ai l'impression que ça pourrait vraiment connaître un bon succès au cours des prochaines semaines. Jaded, vraiment à écouter et réécouter.
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sur la route. Et je le dis parce que ça m'est déjà arrivé là, moi, de pas voir, tu sais, dans tout le cafouillage là de SA à Clic, là, je pensais que j'étais inscrite au virement automatique pour le paiement, je pense, de mes plaques, puis ça avait pas été fait, fait que j'avais été arrêtée, puis j'avais paniqué. Là, pourquoi ça me fait penser de vous raconter ça, c'est que Ed Sheeran a été condamné à une amende de 1 200 € parce qu'il n'avait pas assuré sa voiture. Faut assurer nos affaires puis s'assurer que tout est en ordre. Voici Katrina and the Waves sur Walking on Sunshine. C'est à vous lundi avec le sourire.

sur ces applaudissements suivant cette chanson touchante des Cowboys Fringants. Je vous souhaite un bon retour à la maison avec Viva la Casa. Merci d'avoir été des nôtres. On se redonne rendez-vous demain 8h.

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13: Bonjour, ici Claude Marquis. Voici vos actualités. Le Festival de la Poutine doit remettre plus de 10 000 $ à la Fondation Evenco afin de contribuer à l'achat d'instruments de musique dans les écoles. En marge de la 19e édition orchestrée au début du mois, quelques 37 000 $ en pourboire doivent être redistribués à des organismes de la région. La foule déjà décrite comme record n'a toutefois pas encore été comptabilisée. Suivant le déplacement de l'événement sur le site du Cégep et l'accueil du groupe The Offspring, les promoteurs ont dû instaurer une plateforme sécurisée de revente des billets, une première en 19 ans. La ville de Drummondville sollicite l'avis du public sur l'avenir de son centre-ville jusqu'au 4 septembre. La municipalité espère ainsi obtenir des expertises, des expériences terrain ou une vision du secteur concernant certains enjeux, mettre en lumière des réalités propres et approfondir les résultats recueillis dans le cadre du sondage effectué plus tôt cet été. La municipalité de Saint-Germain-de-Grantham a été contrainte de fermer temporairement son terrain de volley-ball au parc Yvon-Lambert en raison de la présence de guêpes de sable. Une réévaluation de la situation doit être effectuée dans 10 jours afin de déterminer si le site peut être rouvert en toute sécurité. On précise par ailleurs que ces insectes ne sont généralement pas agressifs et que ces mesures ont été prises par précaution. Et les fans de baseball peuvent voir l'équipe senior du Saint-Fred de Drummondville en action au bout de la route 139 ce soir. Les locaux sont visiteurs au stade Léo Asselin d'Actonville afin d'affronter les meneurs de la Ligue de la Vallée des Forts, les Pirates de Chambly. C'est ce qui complète vos informations. 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
6: Début de semaine, et j'espère que vous avez passé une excellente fin de semaine. Oli Bombardier qui vous accompagne pour votre retour à la maison à Viva la Casa. Encore une fois, j'espère que vous avez passé une excellente fin de semaine. Moi, j'étais du côté de Drummondville, parce que là, il y avait le festival de la poutine. C'était écœurant. The Offspring était là, Jeff Posey, c'était la première fois que je le voyais. Fred également était là. Il y avait plusieurs autres artistes. Hey, Cœur de pirate, j'aime full sa chanson, mais la voir en vrai, c'était extraordinaire. Pour vrai, j'ai vraiment adoré mon week-end et j'espère que vous aussi, vous l'avez adoré. Écoutez, tout au long de la semaine, je vais vous accompagner pour votre retour à la maison. Et là, tu sais, qui dit été, des fois, il y a du monde qui vont travailler à l'extérieur, mais quand je parle de travailler, c'est la rénovation. On va jaser de rénovation. On soit qu'on rénove le patio à l'extérieur parce qu'il était dû, ou soit qu'on refait la salle de bain parce que elle aussi, elle était due, là, jaune kaki, je sais pas si ça existe, mais et on a envie de changer de couleur. Mais quand vient le temps de faire des rénovations dans un couple, des fois ça peut, il peut avoir des petites chicanes. Et j'ai vu un article super intéressant dans le journal de Montréal qui disait, et le titre porte sur quelques astuces pour rénover en couple sans se perdre la tête. Ça là, ça va faire, on va faire des amis puis on va sauver des couples. On va sauver des couples. Et qui dit également, parce que là, il y en a, oui, sûrement qui sont encore en congé, profitez-en, mais là, le congé de l'été achève. Et qui dit congé qui achève, les enfants vont être de retour à l'école, sur les bancs d'école. Mais là, ça veut dire aussi qu'il faudra acheter des fournitures scolaires. Puis des fois, ça peut coûter cher, là. On va s'en jaser parce que là, la rentrée, comme je le disais, elle approche, mais la facture grimpe également. Puis on va se jaser parce que là, écoute, j'en revenais pas, là. La facture du matériel scolaire, ça peut jouer entre 600 et 750 $ par enfant en moyenne au pays. C'est fou, là. C'est fou, là. Là, il y a des organismes qui vont venir en aide aux parents qui sont dans le besoin. Je vous donne encore les détails dans les prochaines minutes à Viva la Casa. On débute avec Max McNow, Better Me For You, à Viva la musique. Bon retour à la maison, tout le monde.

Dans les prochaines minutes, on va se parler d'une dépense qui commence déjà à apparaître dans le budget de plusieurs familles parce que là, l'été tire à sa fin. La rentrée scolaire. La rentrée scolaire qui approche, les listes qui commencent à sortir. Puis, tu sais, quand on additionne, que ce soit les crayons, les sacs, la boîte à lunch, les cahiers Canada, ça monte vite. Et cette année encore, il y a des organismes qui se mobilisent pour aider les familles qui ont plus de difficultés à y arriver. Donc, je vais vous donner les détails dans les prochaines minutes. Dans exactement 6 minutes. Et pour tout de suite, c'est Céline Dion. Bonjour, pardon, merci. À Viva, la musique.

0: La rentrée scolaire approche et comme je le disais en début d'émission, pour plusieurs familles, là, la facture donne déjà le vertige. Et selon des sondages de 2024 compilés pour le Conseil canadien du commerce de détail, le matériel scolaire coûte en moyenne entre 600 et 750 $ par enfant au pays. Je trouve ça énorme. Cette moyenne comprend toutefois du matériel électronique et les besoins de certains programmes. Et pour économiser, il y a des parents qui réutilisent, ce qui est encore bon pour vrai, là. Consulter les rabais, compare les prix avec des applications. Le corps des parents là interrogés ont commencé leur achat dès le printemps pour profiter des promotions. Et malgré ces stratégies, mais il y a plusieurs familles qui doivent demander de l'aide. Il y a la Fondation Marraine Étoilée qui a distribué cette année 4200 sacs à dos d'une valeur de 750 $ chacun. Et chaque sac contient une trentaine d'articles. L'organisme aide maintenant des écoles de milieux plus variés parce que, tu sais, les difficultés financières, là, ça touche davantage de familles, ça touche tout le monde. En Outaouais, il y a le programme Retour en classe de Centraide qui offre aux familles à faible revenu un rabais de 75% sur les fournitures vendues dans ces magasins partagés. Il y en a plein, là. À Ottawa, une fondation qui a préparé plus de 2300 sacs à dos pour des enfants vivant dans des logements communautaires. Les demandes d'aide ont presque doublé en 5 ans. C'est fou, là. On parle juste de crayons, de cahiers, puis des fesses, puis des affaires. C'est fou, là, à quel point ça peut coûter cher. Les fournitures, ça représente qu'une partie des dépenses. Quelques mois plus tard, arrivent les vêtements d'hiver également. Fait que c'est incroyable. Le conseil reste donc de commencer tôt, de réutiliser le matériel encore en bon état et de surveiller les rabais. Et si la facture devient trop lourde, là, il y a des organismes communautaires qui peuvent offrir du soutien. Puis c'est ce que je trouve vraiment beau pour vrai, là. C'est pas facile, je comprends. Mais il y a des services là qui sont là pour vous, pour vous aider, également vos enfants. On prend une courte pause et au retour, c'est Enrique Iglesias, Balamos, en Viva la musique. 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

Rénover en couple, là, ça peut donner une magnifique cuisine, mais aussi quelques belles chicanes entre le budget, les choix de couleurs et celui qui pense avoir toujours raison. Les travaux, ça peut mettre le couple à l'épreuve. Et j'ai quelques trucs pour éviter que votre prochaine rénovation finisse en thérapie de couple. Je vous raconte tout ça suite après. Vincent Vallière à Hauteur d'homme à Viva, la musique.

0: Rénover une maison en couple sur papier, ça semble presque romantique, hein? Mais tu sais, on va choisir les couleurs ensemble, on magasine les matériaux ensemble, on imagine notre nouvelle cuisine ensemble, puis les travaux commencent. Puis là, c'est là que ça part, là. Pourquoi t'as choisi ça? T'aurais pas dû faire ça. Le trou, il allait pas là. Je pense que toi, tu l'avais commandé. Puis là, ah, là, la grosse chicane. J'ai vu un article du Journal de Montréal. Une chroniqueuse qui raconte que rénover avec son conjoint a été l'une des choses les plus difficiles qu'elle a vécues en 16 ans de vie de couple. Là. Ça me donne déjà vraiment pas hâte. Moi et mon conjoint, on habite en appartement. Là, ça me donne vraiment pas le goût là, d'habiter dans une maison. Et le problème, c'est pas seulement l'argent ou les travaux. C'était surtout la façon de partager les responsabilités. Dans l'article, elle, la chroniqueuse, elle disait qu'elle s'occupait des plans, des matériaux, des entrepreneurs, des horaires, des problèmes qui arrivent. Et lui, son conjoint, c'était plus, tu sais, c'était davantage des travaux manuels. Résultat, ben, il était épuisé physiquement, puis elle était épuisée mentalement. T'imagines même pas les soupers à quel point ça chialait dessus. Et avec du recul, elle propose quelques trucs très simples, OK? Première des choses, apprendre tous les deux certaines tâches manuelles. Tu sais, au lieu qu'une personne seule fasse... C'est qu'une personne seule fasse toujours les travaux là, manuels. Là. T'sais, c'est tout en moi qui fais ça. Ben, faites-le ensemble. Les deux doivent faire des travaux manuels. Deuxièmement, utilisez un calendrier ou un document partagé où toutes les informations du projet sont accessibles aux deux. Là, je te dis pas de faire un PowerPoint. Là. T'sais, et juste écrire sur le papier, OK, toi, tu t'occupes de ça. Toi, tu peux t'occuper de ceci. Puis, t'sais, vous dispatchez les tâches pour que tout le monde soit content. Et finalement, partagez aussi le reste des tâches de la maison. Si une personne gère presque toute la rénovation, l'autre peut prendre davantage en charge les repas, les enfants, les commissions. Il y en a des solutions. On prend une courte pause et au retour, Pink avec Trustfall à Viva la musique. 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

Cette semaine, il va y avoir une excellente raison de se coucher un peu plus tard. Et pour une fois, ben, ça sera pas à cause de votre téléphone cellulaire. Parce que le ciel va nous offrir un spectacle qu'on peut voir gratuitement, à l'œil nu. Et les conditions cette année, là, ça pourrait être parmi les meilleures qu'on ait eues depuis très, très, très longtemps. Je vous raconte ça tout de suite après. Milo, Summer Days, à Viva, la musique.

0: Si vous aimez regarder les étoiles filantes, ben cette semaine, ça pourrait être l'une des meilleures de l'été. Les Perséides sont de retour et leur moment le plus spectaculaire est attendu dans la nuit du 12 au 13 août. Et cette année, on a un gros avantage parce que la nouvelle lune tombe justement le 12 août. Et ça, en gros, si vous savez pas c'est quoi une nouvelle lune, là, ben, tu sais, il y aura pratiquement pas de lumière provenant de la lune pour nous déranger. Fait qu'il va pas avoir beaucoup, beaucoup d'éclairage. Le ciel sera beaucoup plus sombre, ce qui rend les étoiles filantes plus faciles à voir. Et dans des conditions vraiment idéales, là, loin des lumières de la ville, ben, les Perséides peuvent produire environ 50 à 100 météores à l'heure. Là, je suis en train de te dire que on va nécessairement en voir 100 dans notre cour arrière, mais les chances sont très, très, très, très bonnes pour vrai cette année. On va avoir beau spectacle et t'as pas besoin de télescope. Tu peux l'emmener, pareil, mais pour vrai, si t'en as pas, achète-toi-en pas un. T'en as pas besoin. Le meilleur truc, c'est simplement de trouver un endroit sombre, de s'installer confortablement et de laisser nos yeux s'habituer à la noirceur pendant une vingtaine de minutes, là, environ. C'est les Perséides reviennent à chaque été parce que pour le monde qui tripe sur la science, là, la Terre traverse des poussières laissées derrière elle par la comète Swifty-Turtles quand ces minuscules morceaux entrent dans notre atmosphère à très grande vitesse, ben ça va créer les fameuses traces lumineuses, tu sais qu'on appelle là, des étoiles filantes, là c'est ça qui est beau, là tu vas capoter, tu vas prendre des photos, mets ça sur Instagram. Alors cette semaine, apportez juste votre chaise longue, petite couverture, peut-être quelque chose à boire, petite demande en mariage pour y bon, tu sais, pour comme clore la soirée, ça serait cute, ça. Hein? Les gars, les filles, là, mettez ça dans votre agenda. Pluie d'étoiles filantes, là, du 12 au 13 août. Ça s'en vient. Manque juste à la bague. On prend une courte pause et au retour, Taylor Swift s'amène. I knew it, I knew you. À viva la musique. 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
14: Bonjour, ici Claude Marquis. Voici vos actualités. Le Festival de la Poutine doit remettre plus de 10 000 $ à la Fondation Evenco afin de contribuer à l'achat d'instruments de musique dans les écoles. En marge de la 19e édition orchestrée au début du mois, quelques 37 000 $ en pourboire doivent être redistribués à des organismes de la région. La foule déjà décrite comme record n'a toutefois pas encore été comptabilisée. Suivant le déplacement de l'événement sur le site du Cégep et l'accueil du groupe The Offspring, les promoteurs ont dû instaurer une plateforme sécurisée de revente des billets, une première en 19 ans. La ville de Drummondville sollicite l'avis du public sur l'avenir de son centre-ville jusqu'au 4 septembre. La municipalité espère ainsi obtenir des expertises, des expériences terrain ou une vision du secteur concernant certains enjeux, mettre en lumière des réalités propres et approfondir les résultats recueillis dans le cadre du sondage effectué plus tôt cet été. La municipalité de Saint-Germain-de-Grantham a été contrainte de fermer temporairement son terrain de volley-ball au parc Yvon-Lambert en raison de la présence de guêpes de sable. Une réévaluation de la situation doit être effectuée dans 10 jours afin de déterminer si le site peut être rouvert en toute sécurité. On précise par ailleurs que ces insectes

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3: Allez, bon mardi qui vous accompagne pour votre retour à la maison. J'espère que ça va bien. Et on va se parler des petits bruits. Les petits bruits quand on vieillit. Tu sais, à un moment donné, on va tous avoir 65, 70, 80, 90. Puis là, on va avoir des bruits qu'on fait pas habituellement. Comme quand tu te lèves, là. C'est un nouveau bruit que tu fais. Ou même quand tu te couches, ben c'est un nouveau bruit que tu fais. Et je suis tombé sur une question dans la presse qui m'a vraiment fait... Ça m'a vraiment fait rire, OK? Est-ce qu'on devient plus bruyant en vieillissant? Parce que je pense... Tu sais, je parle pas seulement de parler plus fort. Il y a les petits bruits quand on se lève du divan, comme je le disais, les articulations qui décident de participer à la conversation, le ronflement. Bref, notre corps semble parfois développer sa propre trame sonore avec les années. Mais est-ce que c'est vraiment l'âge qui fait ça, là? Tu sais, je vous explique dans les prochaines minutes. Ça, c'est sûr à 100%. Également... On va se parler de fromage. Je ne sais pas si vous êtes un amateur, une amatrice de fromage, mais j'ai lu dans un article de Science et Vie que consommer régulièrement du fromage, ça pourrait vous protéger face à un enjeu de santé mondial. Manger du fromage, ça peut t'aider dans ta santé. Tant que tu te broches les dents après, là, moi, j'ai aucun problème. Aucun problème. Tous les détails dans les prochaines minutes. Sinon, en musique, qu'est-ce qu'on va entendre? Du Billy Dupage, Fake Friends, Blue Jeans Blue, Scotch and Posh, Heart, All I Wanna Do Is Make Love to You. Mais on débute avec une qui bat vraiment beaucoup, beaucoup de records. On en a des records de battu. Taylor Swift, I Knew It, I Knew You. Viva la musique. Bon retour à la maison, tout le monde.

Je vais vous poser une drôle de question. Est-ce qu'on devient plus bruyant en vieillissant? Tu sais, on va parler, oui, ok, on va parler plus fort parce que des fois on va être un peu plus sourd. Mais je parle pas seulement de parler fort. Je parle des autres bruits là. Tu sais, quand on se lève du divan, du lit, de la chaise, les articulations qui font cric crac croc, le ronflement. Eh, mais ça, je ronflais pas moi avant, mais là tu commences à ronfler. Bref, tu sais, c'est notre corps qui semble parfois développer sa propre musique de craquement là. C'est comme si tu marchais sur des chips, mais finalement c'est ton corps qui fait ces bruits là. Je vous explique tout ça dans les prochaines minutes. Pourquoi on fait des nouveaux bruits quand on vieillit? C'est quoi là la joke là? Ouais, tout ça après Billy Dupage, Fake Friends, mais juste avant, c'est Bleu Jeans Bleu, Scotch and Poche, à Viva.

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0: Je suis tombé sur une question dans la presse qui m'a vraiment fait rire. Est-ce qu'on devient plus bruyant en vieillissant? Parce que, tu sais, on connaît tous quelqu'un qui monte tranquillement le volume de la télé avec les années ou, je sais pas, tu sais, qui parle de plus en plus fort sans vraiment s'en rendre compte. Et il y a une explication assez simple à une partie du phénomène. Parce que l'audition diminue souvent avec l'âge. C'est environ une personne sur trois entre 65 et 74 ans vit avec une perte auditive. Et quand on s'entend moins bien soi-même, ben on peut naturellement avoir tendance à augmenter le volume de notre voix. Et chez nous là, je vous dis ça, mais j'espère tellement pas que ma mère est à l'écoute. Mais t'sais, je connais très bien ça. Ma mère est sourde, puis mon petit frère, ma grande sœur, on lui joue souvent le même tour, puis on est niaiseux, OK? On est vraiment niaiseux, là. Tu sais, on fait semblant de lui parler. Tu sais, on dit absolument rien, là. Tu sais, on fait juste bouger nos lèvres. Puis là, ma mère est comme, hein? Quoi? C'est quoi vous avez dit, là? Puis, au moins, on rit tout le monde ensemble. Ma mère, elle trouve ça drôle. Au moins. Si elle trouvait pas ça drôle, on aurait arrêté tout de suite, là. Puis, tu sais, nous autres, évidemment, on est crampé ben raide, là. Mais la voix n'est pas le seul bruit qui peut apparaître avec l'âge. Nos articulations peuvent aussi craquer davantage parce que, comme tu sais, on le dit, le cartilage, ça change avec les années. Le ronflement devient également plus fréquent chez plusieurs adultes en vieillissant. Donc, est-ce qu'on devient automatiquement plus bruyant avec l'âge? La réponse, c'est pas nécessairement. T'sais, entre la télé un peu plus forte, les genoux qui craquent, le petit ou le ouf quand on se lève, puis le ronflement également la nuit. Là. Disons qu'avec le temps, ben il y a certains qui développent tranquillement leur propre système de son. Vraiment, vraiment. Vous, est-ce que vous êtes bruyant? Quand je parle de bruyant, là, quand vous levez le matin, là, quand vous allez vous coucher, y a-t-il un petit bruit qu'habituellement vous faisiez pas? Je veux vous entendre là-dessus. On prend une courte pause. Et au retour, Ella Langley avec Be Here. À Viva la musique.
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1: Et si un aliment très ordinaire de votre frigo pouvait être lié à la santé de votre mémoire? Il y a une étude menée auprès de 8000 personnes âgées qui a été observée, qui ont observé une différence entre ceux qui en consommaient chaque semaine et ceux qui n'en mangeaient jamais, jamais, jamais. Attention, là, on parle pas d'un remède miracle, OK? Là, c'est pas une potion magique, là, les chercheurs restent quand même prudents, mais le résultat est assez étonnant. Je vous révèle cet aliment et les limites de l'étude un peu plus tard, tout après les trois accords, toujours les vacances, mais juste avant, Ariane Moffat, Réverbère, Aviva, la musique.

0: Est-ce qu'un morceau de fromage, ça pourrait aider à protéger notre mémoire? Et c'est la piste qui a été étudiée par des chercheurs japonais. Écoutez bien ça, parce que ça a été publié en 2025 dans la revue Nutrients. L'étude a suivi 7914, hein, c'est précis en tabarouette, là, personnes de 65 ans et plus pendant 3 ans. La moitié mangeait du fromage, au moins une fois par semaine. L'autre moitié n'en mangeait jamais. Et les chercheurs ont comparé les groupes selon l'âge, le sexe, le revenu, l'éducation, la santé. Et après 3 ans, 3,4% des consommateurs avaient développé une démence contre 4,5% chez les non-consommateurs, ceux qui ne mangeaient pas les fromages. Ça représente environ 11 cas de moins pour 1000 personnes. L'analyse initiale montre un risque vraiment bas, quand même inférieur de 24%, en tenant aussi compte de l'alimentation générale. La différence restait présente quand même avec environ 21%, et la majorité des consommateurs en mangeaient seulement une ou deux fois par semaine. Et contrairement à ce qu'on pourrait imaginer, le fromage transformé était de loin le plus populaire. Parce que là, les chercheurs évoquent l'effet possible de certains nutriments, de la fermentation, du lien entre les intestins et le cerveau. Mais c'est l'explication qu'on n'a pas, qui n'a pas été testée directement. Faut faire attention parce que on observe une association, pas une preuve que le fromage empêche la démence. Comme je l'ai dit un peu tout à l'heure, là, c'est pas une potion magique, là. La consommation a été évaluée une seule fois, sans mesurer les quantités, et les cas ont été repérés dans des dossiers administratifs plutôt que par des diagnostics cliniques détaillés, là. Fait que clenche-toi pas du fromage Kraft ou du fromage Quiche, là. Bref, vous pouvez garder le fromage au menu, mais tu sais, inutile d'en faire un médicament là, pour la santé du cerveau. L'ensemble de nos habitudes le compte probablement bien davantage là, qu'un seul aliment. Mais je trouvais ça quand même intéressant de dire que le fromage, ça peut quand même sauver. Ça peut nous aider. Ça peut vraiment nous aider. Puis c'est bon du fromage. Ah, le fromage du Québec. On prend une courte pause et Jennifer Lopez et David Guetta s'amènent tout à l'heure avec Save Me Tonight à Viva la musique. 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
1: Le DJ Mike Domero, c'est depuis son succès là avec Take Me Away, qui a été la chanson la plus jouée au Québec en 2024, et il y a eu d'importantes collaborations avec des artistes de renommée internationale. Ben Mike Domero est l'un des DJ producteurs les plus suivis du Québec sur les réseaux, même sur les médias sociaux là. Il y a plus de 1,7 million d'abonnés. Ben pourquoi pas écouter sa chanson la plus populaire, Take Me Away de Mike Domero, à Viva la musique.

C'est déjà tout pour moi. Viva la Casa sera de retour dès demain, tout au long de la semaine, là, du lundi jusqu'au jeudi. Je vais être avec vous à partir de 16 ans pour votre retour à la maison. Je laisse Jerry prendre la place, Jerry Castonguay, pour les hits vivants. Plusieurs gros hits qui arrivent, puis là, ça reste entre vous puis moi, là. Mais on va pouvoir entendre du Katy Perry, Ed Sheeran, Timbaland, que des gros hits. Mais je vais laisser quand même Jerry faire les présentations dans les prochaines minutes. On se laisse avec Daniel Bélanger, La Folie en 4. Mon nom est Élie Bombardier, on se retrouve demain, dès 16h, pour un autre show du retour à Viva la musique. Bonne soirée!

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10: Bonsoir, ici Claude Marquis. Voici vos actualités. Le Festival de la Poutine doit remettre plus de 10 000 $ à la Fondation Evenco afin de contribuer à l'achat d'instruments de musique dans les écoles. En marge de la 19e édition orchestrée au début du mois, quelques 37 000 $ en pourboire doivent être redistribués à des organismes de la région. La foule, déjà décrite comme record, n'a toutefois pas encore été comptabilisée. Et la municipalité de Saint-Germain-de-Grantham a été contrainte de fermer temporairement son terrain de volley-ball au parc Yvon-Lambert en raison de la présence de guêpes de sable. Une réévaluation de la situation doit être effectuée dans 10 jours afin de déterminer si le site peut être rouvert en toute sécurité. On précise par ailleurs que ces insectes ne sont généralement pas agressifs et que ces mesures ont été prises par précaution. C'est ce qui complète vos informations. 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
5: Ah ben qu'est-ce que tu veux, hein? Quand t'aimes ce que tu fais, t'es capable d'être là matin, midi, soir. Bon début de lundi soir, après la casa, c'est moi Jay qui s'installe avec les meilleurs numéros 1 de l'histoire de la musique. Et c'est drôle parce que je vais commencer avec un hit qui me touche particulièrement. Les gens de l'Est du Québec, la Côte-Nord, la vallée de la Matapédia, Rimouski et compagnie, vous avez peut-être été déçus. La semaine dernière, en fait, il y a de ça quelques semaines, quand Timbaland a annoncé qu'il ne pouvait pas se présenter aux grandes fêtes au Parc Beau Séjour de Rimouski, et Loud Luxury les a remplacés à pied levé. Ben, c'est sûr que c'est bon pareil, Loud Luxury, mais c'était pas la promesse de Timbaland. On l'écoute avec Warner Public pour commencer les hits vivants ce lundi soir. Voici Apologize. 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

0: va.
1: On s'en va écouter un grand classique de 86. Et à la première écoute, Carrie de Mr. Mister, ça a l'air d'être une grande balade spirituelle. Là, mais l'histoire est vraiment surprenante, en fait. C'est que Carrie, ça vient du grec Carrie Eleison. Une expression qui dit « Seigneur, prends pitié ». Puis on retrouve ça dans des prières là, religieuses. Mais le chanteur Richard Page a expliqué que sa chanson parle surtout d'un voyage intérieur. C'est sorti en 86. C'est l'un des plus grands succès de Mr. Mister. Et c'est pour ça qu'on vous la joue ce soir dans les hits Viva. Voici Mr. Mister et Kyrie.

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1: J'espère que vous passez un bon début de soirée avec les hits Viva d'un bout à l'autre du Québec. C'est moi, Jay, qui vous accompagne et on va revenir ensemble en 2009 au retour, OK? Parce qu'il y a une artiste qu'on connaît très bien aujourd'hui pour toute l'œuvre qu'elle a fait puis avoir fait un vidéoclip qui avait laissé les gens certainement subjugués sur son boulet de démolition dans Wrecking Ball. Mais avant ça, en 2009, Miley Cyrus était encore trop associé à son goût au personnage d'Anna Montana qui l'a fait connaître parce qu'après tout, c'est le Mickey Mouse Club dont elle est issue et elle voulait montrer une autre facette de son talent. Donc, elle a lancé un message universel dans The Climb. Le chemin compte autant que la destination. Les obstacles font partie de la réussite et on l'écoute au retour. Miley Cyrus, à Viva!
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1: La radio dont passe ça de même qui va vous lever du bon pied demain matin dès 6h, c'est Viva. Viva avec les hits à Pat en ce lundi soir. Et après son incroyable renaissance grâce à Private Dancer et What's Love's Got to Do With It, Tina Turner a prouvé encore une fois qu'elle était d'une force incontournable avec We Don't Need Another Hero qui est sorti en 1985. C'est le thème principal du film Mad Max Beyond Thunderdome qui est sorti la même année, puis elle joue aussi un rôle important, celui de l'impitoyable Auntie. Et ce qui est fascinant, c'est que Tina n'était pas seulement une chanteuse qui prêtait sa voix au film, elle était devenue une véritable icône visuelle capable de porter une chanson aussi dans les vidéoclips. Alors on l'écoute avec We Don't Need Another Hero, Tina Turner, dans votre

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1: Hey, une excellente soirée à l'antenne de Viva. On reste avec vous jusqu'à minuit avec les incontournables de la région, puis aussi de la très bonne musique. Et prenez par exemple la chanson de Tovlo. Voyons, j'ai fait la misère avec ça. Tovlo et Stromae, des fleurs ici à Viva. Je m'appelle Jerry Castonguay. On va se retrouver pour le lunch 80-90-2000 demain midi. Salut!
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4: Bonsoir, ici Claude Marquis, voici vos actualités. Le Festival de la Poutine doit remettre plus de 10 000 $ à la Fondation Evenco afin de contribuer à l'achat d'instruments de musique dans les écoles. En marge de la 19e édition orchestrée au début du mois, quelques 37 000 $ en pourboire doivent être redistribués à des organismes de la région. La foule, déjà décrite comme record, n'a toutefois pas encore été comptabilisée. Et la municipalité de Saint-Germain-de-Grantham a été contrainte de fermer temporairement son terrain de volley-ball au parc Yvon Lambert en raison de la présence de guêpes de sable. Une réévaluation de la situation doit être effectuée dans 10 jours afin de déterminer si le site peut être rouvert en toute sécurité. On précise par ailleurs que ces insectes ne sont généralement pas agressifs et que ces mesures ont été prises par précaution. C'est ce qui complète vos informations. 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

0: Je suis là.
1: En espérant que vous passez superbe lundi soir, François-Joseph qui vous accompagne en cette belle soirée d'été. 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

Je vous parle maintenant un spectacle. La série de spectacles se poursuit là, cette semaine à la place Saint-Frédéric. Mardi, donc demain, 11 août, 18h30, Chris Chelios Band qui fait résonner depuis là, au moins une dizaine d'années l'esprit festif et le bonheur des chansons de celui qui nous manque, hein, Bob Bissonnette. Jeudi 13 août, 18h30, Brothers and Son, un duo festif où la musique rime avec plaisir, toujours dans une ambiance chaleureuse. Vous

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3: Bonsoir, ici Claude Marquis, voici vos actualités. Le Festival de la Poutine doit remettre plus de 10 000 $ à la Fondation Evenco afin de contribuer à l'achat d'instruments de musique dans les écoles. En marge de la 19e édition orchestrée au début du mois, quelques 37 000 $ en pourboire doivent être redistribués à des organismes de la région. La foule, déjà décrite comme record, n'a toutefois pas encore été comptabilisée. Et la municipalité de Saint-Germain-de-Grantham a été contrainte de fermer temporairement son terrain de volley-ball au parc Yvon-Lambert en raison de la présence de guêpes de sable. Une réévaluation de la situation doit être effectuée dans 10 jours afin de déterminer si le site peut être rouvert en toute sécurité. On précise par ailleurs que ces insectes ne sont généralement pas agressifs et que ces mesures ont été prises par précaution. C'est ce qui complète vos informations. 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